0: Philosophes post-structuralistes, ils ont vraiment bien analysé le pouvoir, ils n'ont absolument rien appliqué dans leur vie. et du coup, c'est aussi... parce qu'elle a ce travail d'éditrice, quoi, où quand elle lance la collection, après, elle publie que la collection Native Agents, du coup, de Semiotex, où elle publie que des femmes et des queers, beaucoup d'écrivaines lesbiennes américaines, plutôt blanches. Et c'est vraiment une manière de dire, en fait, regardez des gens qui politisent, font de la philo à partir de la vie et qui l'appliquent en fait aussi et qui vivent comme ça. Et c'est vrai que sur la figure sociale de l'écrivain, l'écrivaine d'autothéorie, c'est intéressant de cette idée, donc un pied dehors, un pied dedans de l'université, un peu sur ce modèle, donc aux États-Unis des départements d'écriture créative, bon, en France on en a quelques-uns, à Paris 8 notamment, et des maisons d'édition qui publient ensuite ce qui est produit dans ces départements, dans ces masters d'écriture créative. Mais c'est quand même beaucoup un pied dedans, je trouve. Parce que, par exemple, quand on cite Maggie Nelson, Paul B. Preciado, en France, Neige Sino, je pensais aussi à Mabula Soumaoro, qui a écrit une thèse sur l'identité noire, et c'est devenu un livre qui s'appelle Le Triangle et l'Hexagone, sur la critique du républicanisme et du racisme en France, à partir de son expérience personnelle, et ça a aussi une forme d'autothéorie. Et c'est tous des gens qui ont des doctorats. Enfin, c'est pas juste des écrivains et écrivaines qui sont passés par l'université, c'est une forme de recherche-création. et ça pose aussi des enjeux du coup, d'accessibilité de cette forme dans la lecture, parce que ça peut faire quand même un peu peur de voir autant de citations de textes théoriques dans le texte. Et en même temps, c'est une manière d'y accéder sans faire de doctorat soi-même. Mais ouais, la figure sociale de l'autothéoricien, c'est intéressant.
1: Alors, j'avais une petite aussi question, parce que j'ai lu ton article, du coup, Alexis, qui s'intitule « L'entremêlement de la théorie et de la vie », et dans lequel tu parles justement de cette idée d'une intimité de la pensée. Pour te citer plus exactement, tu parles de cette volonté d'enrichir notre répertoire intellectuel par tout un tas de conceptualisations sauvages appelées par notre expérience subjective du monde. La volonté de renoncer à une certaine idée de la philosophie piégée par la quête de l'universel ou le soupçon que, de toute façon, nous ne connaîtrons pas ou mal, sont également liées à l'urgence de la vie. Qu'est-ce qui, justement, dans cette urgence vécue, permet de conceptualiser que, par exemple, la pure abstraction ne permettrait pas? Quel type de théorie, l'autothéorie, réussit-elle finalement, sur laquelle elle aboutit, pardon.
2: Merci pour ta question et de citer cet article que j'ai écrit il y a quelques années, que j'ai relu avant de venir. en fait, c'est que j'essayais d'inscrire l'autothéorie dans... Et je ne sais pas si c'est, si c'est tout à fait juste et judicieux, mais j'essayais d'inscrire l'autothéorie dans un champ qui est celui des épistémologies situées ou du standpoint, du point de vue, du positionnement. Enfin, il y a plusieurs traductions possibles. Il y a plusieurs façons de parler de ces épistémologies situées, mais en tout cas, c'est quand même plutôt des philosophes des sciences au départ. Qui réfléchissent à une nouvelle façon de définir les rapports entre subjectivité et objectivité dans les années 80-90, parce qu'elles prennent conscience, du fait que l'objectivité est souvent associée à une forme de neutralité, à une certaine posture, une position du savoir qui est genrée au masculin. Et qui éloigne tout ce qui relève de l'intimité, du subjectif, de la prise de parti, des affects, etc. Et donc, elles essaient de penser à un nouveau modèle de l'objectivité. Alors, Sandra Harding parle d'objectivité forte, Donna Haraway dénonce le point de vue de nulle part... Et en fait, elles essayent de montrer comment... Donc, Donna Haraway, qui invente aussi le concept de savoir situé, toutes ces philosophes des sciences essayent de montrer comment on peut quand même produire de la connaissance en première personne, ou en tout cas en acceptant que il n'y a pas de... La science ne peut pas s'écrire en troisième personne. C'est-à-dire qu'à un moment donné, il faut interroger la position depuis laquelle on parle la réfléchir, la critiquer, et que donc en revenant à soi, on peut produire un certain nombre de savoirs sur soi, mais aussi sur les autres, on peut produire des savoirs qui sont intéressants et qu'on n'aurait pas pu formuler depuis une autre position que la sienne. Et du coup, il y a une sorte d'avantage épistémique, quelque part, à parler depuis sa propre position, et évidemment, d'autant plus si cette position est une position minorisée, une position de domination, parce que ça apporte un éclairage différent sur les systèmes de domination, par exemple, la manière dont le pouvoir s'exerce, dans la manière dont le pouvoir définit la sexualité. Et du coup, c'est pour ça que je le reliais aussi à une forme d'urgence de la vie, parce que j'ai l'impression qu'il y a une sorte de bonus épistémique à se trouver soi-même dans une situation où on a besoin de mettre des mots, de mettre des concepts sur ce qu'on est en train de vivre, parce que sinon c'est trop difficile, parce que les mots des autres nous fragilisent, nous mettent en danger.
1: Voilà. Si Gabriel, tu veux rebondir sur cette idée aussi de savoir situer.
0: Ouais, bah non, c'est, je suis hyper d'accord avec le fait de lier. C'est des épistémologies féministes du point de vue et tout avec l'autothéorie. Dans les théories de l'autothéorie, j'ai l'impression qu'il y a beaucoup de sous-courants politiques, en fait. Donc, on a mentionné le féminisme décolonial, le féminisme peut-être un peu matérialiste du point de vue situé, qui essaye de dire, OK, il n'y a pas d'expérience individuelle de l'oppression. Enfin, du coup, il faut utiliser cette perspective privilégiée depuis la situation d'être minorisée pour comprendre comment il y a des structures et qu'elles sont globales et tout ça. Et moi, un sous-courant qui m'intéresse beaucoup, c'est le féminisme post-structuraliste et le féminisme queer, en fait. Où en fait, il y a pas mal de débats sur la valeur de l'expérience pour s'organiser politiquement. Et j'ai l'impression que l'autothéorie prend en charge aussi ce débat-là. Donc, c'est des féministes. Ça commence avec Judith Butler, mais c'est aussi, en France, Monique Wittig. Et après, des gens comme Joanne Scott qui théorise le genre comme catégorie d'analyse, mais qui dit aussi, OK, mais peut-être que l'expérience personnelle, individuelle, ça pose problème pour ensuite penser de l'organisation collective, notamment parce que on n'y accède pas de manière transparente, on n'est pas des sujets avec une intériorité qu'on peut raconter en se libérant comme ça par le récit d'expérience. Et du coup, cette critique interne au féminisme par le féminisme post-structuraliste qui ensuite est devient un féminisme queer dont Paul B. Preciado est un peu représentant en France. Je trouve, permet de penser aussi comment on peut articuler cette objectivité forte à partir du récit de soi. Donc c'est quand même important de faire ces récits, de les lire, de les trouver avec cette idée d'urgence avec laquelle je suis complètement d'accord. Et l'idée en même temps qu'on n'est pas complètement en possession du moi ou du soi. Et que précisément quand on est en position d'avoir été minorisé, c'est aussi important d'avoir ces espaces d'ambivalence, de pouvoir... entendre Maggie Nelson qui explique comment, politiquement, elle négocie son couple queer par rapport à la transition de son partenaire, qu'elle raconte quand même, qu'est-ce que ça veut dire politiquement de faire ça. Donc, un féminisme qui laisse aussi la place au questionnement, aux zones d'ambivalence, aux négociations et au fait que l'expérience n'est pas transparent.
2: Et justement, cette question de l'urgence, je pense que c'est très important. Et depuis quelque temps, j'y réfléchis aussi parce que moi, j'ai l'impression que lorsque j'ai écrit ce livre, Galaxie du personnel, il n'y avait pas cette urgence, il n'y avait pas ce traumatisme au départ. Et pour cette raison, j'avais aussi du mal à m'associer à ce genre de l'autothéorie, bien que je m'identifie aussi comme une personne queer en un sens, parce qu'homosexuel, ça m'empêche pas d'appartenir aussi à un monde de dominant, parce que j'ai pour le coup les deux pieds dans l'université, et ça c'est aussi intéressant parce que beaucoup de ces auteurs sont à certains moments de leur vie des dominants et à d'autres moments des dominés, et je pense que cette ambivalence elle fait partie aussi de ce qui est intéressant dans ces écritures autothéoriques. Mais en tout cas, j'aurais mauvaise conscience à dire que j'ai écrit ce livre dans une situation d'urgence. Et je me demande aujourd'hui, sincèrement, si on peut encore être dans le périmètre de l'autothéorie si on n'écrit pas dans cette urgence. Et j'aimerais que ce soit possible aussi, parce que je vois pas pourquoi l'écriture elle serait toujours nécessitée par le trauma. Mais c'est une question que je me pose actuellement et que je me pose aussi parfois à propos de Maggie Nelson elle-même, puisque elle-même revendique aussi de raconter simplement sa vie de famille dans Les Argonautes. Enfin, donc après tout, il y a aussi un bonheur des familles queer qui doit être raconté. Pourquoi pas sous une forme autothéorique. Voilà, je sais pas ce que tu en penses par rapport à cette question du trauma, de l'urgence.
0: C'est hyper intéressant. Déjà pour Maggie Nelson, je pense qu'on lit beaucoup Les Argonautes et Bleuet, qui sont les textes les plus connus, comme des autothéories, mais il y a aussi la duologie sur le féminicide de sa tante. Et je pense que dans Les Argonautes, ça parle de famille queer, mais ça parle aussi beaucoup de misogynie. C'est une critique aussi de certaines pratiques, plutôt théories queer, et de comment elles ont pu être misogynes et critiquées. Et Maggie Nelson, elle a fait un très bon travail de théorisation à cet endroit de l'articulation entre féminité et queerness. Et du coup, elle a écrit deux livres avant qui sont... Il y a un livre de poésie et un livre en prose à partir du meurtre de sa tante, qui est un féminicide qui a lieu avant sa naissance, et de l'héritage de ce trauma aussi, et de comment elle grandit en fait dans une famille qui est traumatisée, et elle se construit comme femme avec cette peur-là aussi. Donc il y avait peut-être cette urgence à cet endroit-là, et ça a sans doute informé sa politisation qui ensuite donne Les Argonautes. Et après, sur la question de est-ce qu'on peut, il y a des gens qui le font, d'écrire des autothéories, on va dire, qui ne sont pas... qui ne sont pas immédiatement politiques. Mais en tout cas, moi, si j'ai peut-être une partie critique à cet endroit, c'est sur ce qu'on disait du statut à moitié dans le monde universitaire. Je pense qu'il faut faire attention à cet effet de gentrification de l'autothéorie, tout simplement, parce qu'on a dit que ce n'était pas un genre nouveau, mais c'est vraiment carrément pas un genre nouveau. Et c'est comme l'idée de libération de la parole, oui, mais MeToo, c'est surtout une libération de l'écoute et des conditions d'être entendu. Et il y a des féministes qui écrivent des récits de soi politiques depuis les années 80, Audre Lorde, Bell Hooks, on a cité Gloria Anzaldúa aussi, et qui n'avaient pas ce statut d'être étudiées à l'université. Pour moi, le risque, c'est de faire une autothéorie des pratiques universitaires uniquement. Ça ne veut pas dire que ce n'est pas intéressant de réfléchir à comment on produit des savoirs. Ça veut dire qu'il faut aussi faire en sorte qu'il y ait de l'espace pour que ces autothéories de l'urgence, elles soient entendues.
1: Merci. Je voulais qu'on passe à un moment plus peut-être de lecture, justement, puisqu'on a beaucoup parlé de Maggie Nelson, et on a aussi parlé de ton texte, Alexis. Donc, on peut passer un petit moment de lecture. Je ne sais pas si tu préfères lire en premier ou sinon on peut lire...
2: Mais tu veux que je lise quoi Parce que j'ai ramené deux textes, alors je fais le making-of, que vous ne voyez pas. Donc sur la table, il y a Les Argonautes de Maggie Nelson que tu as ramené. Moi, j'avais ramené Bleuet, un texte dont on a déjà parlé, que j'aime bien aussi. Et je pensais lire peut-être un petit extrait. Et sinon, j'ai ramené Galaxie du personnel. Mais bon, je ne vais pas... Je sais pas.
0: Moi je veux entendre.
1: Moi aussi je veux entendre. Moi j'aimerais bien qu'on lise Maggie Nelson. Enfin, moi j'aimerais bien lire l'introduction de Maggie Nelson des Argonautes.
0: Vas-y.
1: Et qu'on lise un morceau de ton texte, Alexis.
2: D'accord.
1: Je sais pas qui veut lire en premier.
2: Vas-y.
1: Ok.
0: On commence par Maggie.
1: Alors, du coup, je vous lis les premières pages des Argonautes de Maggie Nelson. Octobre 2007. Les vents de Santa Ana dénudent les eucalyptus. Leur écorce flotte en longues bandes blanches. Avec une amie, nous avons bravé la tempête pour manger dehors. Elle propose que je me tatoue les lettres « Dans tes rêves » sur les jointures, pour évoquer les possibilités qu'offrent mes doigts repliés. Au lieu de ça, les mots « je t'aime » me viennent comme une incantation la première fois que tu m'encules, ma face écrasée contre le sol en ciment de ton appart humide et charmant. Tu gardais Molloy près de ton lit et, dans une douche sombre et inutilisée, un paquet de pénis. Que demander de mieux ? Tu as demandé, pour que tu prennes du plaisir, ça marche comment ? Et tu es resté pas trop loin, attendant la réponse. Avant notre rencontre, j'avais consacré ma vie à l'idée de Wittgenstein, selon laquelle l'inexpressible est contenu d'une manière inexpressible dans l'exprimer. Cette idée se voit accorder moins d'écho que le plus déférent, ce dont on ne peut parler, il faut le taire. Mais c'est, je crois, une idée plus profonde. Le paradoxe qu'elle désigne représente littéralement ce pourquoi j'écris, ou ce pourquoi je me sens capable de continuer à écrire. Et ce parce que ça ne me nourrit pas, parce que ça n'exalte pas le sentiment d'angoisse qu'on peut ressentir devant l'incapacité à exprimer, à l'aide des mots, ce qui leur échappe. Ça ne rejette pas ce qui est dit au nom de ce qui est, par définition, ne peut l'être. Pas plus que ça ne se la joue, comme on prétexterait la gorge nouée. Je te dirai pas tout ce que je te dirai si les mots suffisaient. Les mots suffisent. Il est vain de blâmer le filet d'avoir des trous, note mon encyclopédie. L'objectif est d'avoir, et l'église vide avec un sol de terre battue, mais bien propre, et les vitraux spectaculaires qui brillent sous le toit de la cathédrale. Non, rien que tu puisses dire ne foutrait en l'air l'espace réservé à Dieu. J'ai déjà expliqué ça ailleurs, mais j'essaie de dire quelque chose de différent maintenant. J'ai appris très vite que toi, tu avais pour ta part défendu toute ta vie la conviction que les mots ne suffisent pas. Pas seulement qu'ils ne suffisent pas, mais qu'ils sont corrosifs pour tout ce qui est bon, tout ce qui est réel, tout ce qui participe au grand flux. Nous nous sommes disputés sans fin à ce propos, plein de fièvre, sans malice. Une fois qu'une chose est nommée, as-tu dit, nous ne pouvons plus la voir de la même façon. Tout ce qui n'en a pas été dit se fane, se perd, est assassiné. Tu appelais ça la fonction emporte-pièce de nos esprits. Tu disais que tu savais ça, non pas à force d'avoir fui le langage, mais parce que tu t'y étais immergé, à l'écran, dans la conversation sur la scène, dans les livres. Je partageais la position de Thomas Jefferson sur les églises, pour la pléthore, pour les transitions kaléidoscopiques, pour l'excès. J'insistais. Les mots font plus que nommer. Je t'ai lu tout haut l'ouverture des recherches philosophiques. Je criais « dalle, dalle ». Pendant un certain temps, j'ai cru que j'avais gagné. Tu avais concédé qu'il y avait peut-être un humain correct, un animal humain correct. Même si l'animal humain utilisait le langage, même si son utilisation du langage définissait en partie son humanité, même si l'humanité en soi signifiait détruire et brûler toute notre planète, bigarrée et précieuse, avec son futur, notre futur. Mais j'ai changé aussi. Je me suis trouvé un nouveau point de vue sur les choses indicibles, ou au moins sur les choses dont l'essence est oscillation, flux. J'ai admis à nouveau la tristesse de notre extinction inéluctable et l'injustice de l'extinction forcée des autres. J'ai arrêté de répéter avec suffisance, absolument tout ce qui peut être pensé peut être exprimé clairement, et j'ai recommencé à me demander, est-ce que tout peut être pensé ? Et toi, peu importe ce que tu avançais, ça te venait sans mal. En fait, tu avais toujours une longueur d'avance sur moi, les mots coulant dans ton sillage. Comment aurais-je pu arriver à te rattraper ? Je veux dire, évidemment, comment pouvais-tu m'en vouloir de moi ? Je pense que c'est les meilleures premières pages de livres qui n'ont jamais été écrites.
2: Et c'est un peu dur de passer après.
0: Non.
2: Du coup, je ne sais pas quel extrait choisir, mais peut-être que je peux choisir un extrait où je parle de l'autothéorie dans le livre. Comme ça, ça permet de faire un lien direct avec Maggie Nelson. Et peut-être, vous m'arrêterez si c'est trop long, mais mentionner une autre autrice que j'aime beaucoup. Voilà. Une lecture que je trouve très réparatrice alors que je trépigne devant le portail de Galaxy et que j'imagine des façons plus ou moins originales de me sauver, et l'essai de Maggie Nelson, de la liberté. Outre que l'essai prend en charge certains des problèmes les plus sérieux qu'affronte aujourd'hui l'université, qui a le droit de parler de quoi ? Quelle lecture nous répare ? Qu'y a-t-il à sauver dans le concept de liberté ? L'autrice fait un usage du jeu que je trouve très inspirant. Un jeu qui dit ce qu'il pense, qui ne refuse pas l'anecdote, qui évoque des scènes domestiques, sexuelles, des conversations de couloir et toutes sortes d'aventures quotidiennes, et qui, en plus de tout cela, a le courage d'affronter ses lecteurs. J'ai été récemment amené à travailler sur cette place de l'anecdote en théorie, dans le cadre d'une invitation reçue et qui avait pour thème l'autothéorie. Maggie Nelson utilise le terme d'autothéorie pour dire quelque chose de ce qu'elle fait dans Les Argonautes. Elle emprunte le terme à l'auteur Paul Preciado, qu'il avait déjà employé dans Testo Junkie. Ces deux auteurs, et plus encore le terme d'autothéorie, s'inscrivent dans le champ de la non-fiction américaine. Il n'est plus possible, même en France, d'ignorer ces concepts entremêlés de non-fiction, d'autothéorie ou encore d'épistémologie située. J'ai fait deux voyages aux États-Unis, un premier voyage à la Nouvelle-Orléans au tout début de ma thèse. Je me rappelle une soirée de carnaval dans une banlieue

0: nous débutons ensemble le road trip habituel du Midwest à la Californie, en postant de petites annonces sur Craigslist. Arrivés à Los Angeles, nous prenons une chambre dans un motel de South LA et à pied ou en bus, nous parcourons d'énormes distances. Dès, une Américaine rencontrée dans un bar prend pitié de nous. Après nous avoir ramenés une première fois en voiture à notre motel, elle propose carrément de nous prêter sa chambre quelques jours dans sa petite maison de West Hollywood. C'est gentil de sa part. Sur la table de chevet, il y a Testo Junkie de Preciado. Je me rappelle très bien du livre car lors d'une soirée queer à LA où nous la retrouvons, Dé a une altercation violente avec son ami qui l'accuse de transphobie. Dans la voiture, elle se justifie en nous disant qu'elle passe ses nuits à lire Testo Junkie et que c'est quand même gonflé de l'accuser de transphobie. C'était quelques minutes à peine avant de couper la priorité à une voiture de la Los Angeles Police Department et donc quelques minutes à peine avant qu'elle soit forcée de passer un test psychomoteur pour vérifier son taux d'alcoolémie, un test qu'elle réussit parfaitement. J'associe donc Testo Junkie et les Argonautes à mes deux séjours américains. Pourtant, c'est en France que je les lis pour la première fois, bien des années plus tard. J'ai soutenu ma thèse depuis au moins 2 ans lorsque je travaille un peu plus sérieusement à ces références, à l'occasion d'une livraison d'articles. À l'époque, je ne connais pas Wayne Kestenbaum. Sinon, j'aurais mis cette citation en épigraphe de mon article. Je lus dans un train Roland Barthes, pas Roland Barthes. Je regardais à travers les fenêtres sales des champs sales du New Jersey. Je commençais à prendre au sérieux l'autobiographie en tant que pratique, historique, alliée à une intégrité intellectuelle.
1: Merci beaucoup. Est-ce que tu veux lire un autre passage également
0: De Maggie Nelson ou continue, je ne sais pas.
2: Tu nous parlais d'une autrice que tu affectionnais particulièrement.
0: Ah oui, je ne suis pas allé jusqu'au bout.
2: Ouais. Je veux savoir.
0: En fait, je pensais à Jane Gallop.
2: Yes, mm-hmm. Parle-nous-en plus.
0: Parce que, en fait, dans les Argonautes, il y a cette scène que... Mm-hmm. Peut-être que donc, tu te rappelles, où elle assiste à une conférence à l'université CUNY à New York. Donc Maggie Nelson assiste à cette conférence à laquelle participent 2 théoriciennes importantes, Rosalind Krauss, qui est une historienne de l'art, et Jane Gallop, qui était une écrivaine, enfin une théoricienne queer féministe assez importante dans les années 80-90 aux États-Unis. Et dans cette conférence, elle présente un livre de photographie de sa grossesse et de sa maternité, et elle se fait complètement descendre par Rosalind Krauss, qui est une théoricienne assez sévère, assez rigoureuse, qui est à la tête à l'époque de la revue Octobin. Et donc Maggie Nelson reconnaît la faiblesse théorique des propos de Jane Gallop, mais elle se sent beaucoup d'empathie envers elle. Et donc elle prend son parti, enfin intérieurement, c'est une jeune étudiante, et elle cite à cette occasion un livre que Jane Gallop a écrit qui s'appelle Anecdotal Theory. Et donc c'est en découvrant cette référence dans le livre de Maggie Nelson que j'ai eu la curiosité d'aller lire ce texte, qui est un texte assez étrange et qui m'a permis en tout cas de comprendre un autre aspect, je pense, de l'autothéorie comme une forme de théorie de l'anecdote universitaire. Et donc plus tard, dans tout le passage que je vous ai lu est une longue introduction à ce moment où j'essaye de définir en quelques points ce qu'est l'anecdotal theory, qu'on peut, je pense, rapprocher de l'autothéorie, même s'il faut le faire avec des pincettes, parce que encore une fois, c'est une des origines possibles de l'autothéorie. Alors, je peux lire ces quelques points.
1: Avec plaisir.
0: La théorie anecdotique est littéraire au sens où ce changement stylistique qui intervient dans les textes des années 90, en réponse à 2 décennies de très grandes spéculations et raideurs théoriques, est lié à la préoccupation de plusieurs auteurs de produire une théorie qui serait également plaisante à lire. La théorie devient donc littéraire, non pas au sens où elle serait une théorie de la littérature, non pas au sens où elle serait plus littérale, mais au sens où elle gagnerait en littérarité. La question du plaisir de la théorie ou du plaisir associé à la théorie est l'une des nombreuses préoccupations féministes dans les années 90. Donc ça, c'était le point 1. Voilà, il y a 8 points, donc je me rends compte que ça sera beaucoup trop long de tout lire. Mais voilà, en tout cas, je reviens sur cette idée d'anecdote. Et je te dis juste le dernier point. La théorie anecdotique a aussi un rapport très fort avec un certain usage de la langue américaine, et plus exactement avec la traduction en américain de la théorie française. Comme le raconte Jane Gallop lors d'une conversation publique avec Julia Kristeva, cette dernière avait affirmé « Ce que vous faites dans vos livres, c'est de traduire ce que nous faisons en américain. » Et donc c'est pour parler de ces échanges un peu entre les États-Unis

0: la France et la manière dont quelque chose aussi se joue dans la traduction de l'anglais vers le français, du français vers l'anglais, la manière dont les Américains reçoivent la théorie française et la manière dont les Français reçoivent l'autothéorie états-unienne, je trouve qu'il y a un vrai endroit intéressant.
1: Ouais.
0: Après, pour l'anecdote, voilà, je te laisse en parler peut-être aussi.
1: Ouais, enfin, non, mais j'ai adoré ton point. Enfin, sur le plaisir de la théorie, c'est à la fois le plaisir du texte de Roland Barthes et des corpus très français, et en même temps, c'est très queer, quoi. C'est, on écrit comme le sexe, quoi. Enfin, il y a un peu de ça quand même dans l'autothéorie. Et je trouve que ça, le récit de Maggie Nelson sur Jane Gallop, c'est vraiment ce truc de l'articulation entre le sujet et le savoir, et qui incarne, qui porte le savoir, et l'empathie qu'elle a au-delà en fait de la qualité théorique de l'argument, c'est aussi valorisation pour des positions qui sont pas des positions d'autorité, même en dehors de l'oppression là, enfin, il y a de la misogynie dans la description de comment elle se fait moquer, parce que c'est parce qu'elle porte une robe un peu ridicule et tout. Mais c'est aussi l'idée de... Voilà, c'est peut-être dans les positions les plus moches ou les plus ridicules, et après plus politiquement d'oppression, mais aussi, c'est ce que tu as dit à un moment, il y a tout un corpus d'autopathologie qui émerge autour de l'autothéorie, donc des récits de corps malades, maladies chroniques, frontières avec la mort... qui sont racontés, poétisés, et avec l'idée que c'est aussi dans cette zone de non-autorité, de non-souveraineté, qu'émerge du savoir nouveau.
2: Est-ce que, Gabriel, tu pourrais un petit peu développer justement sur cette idée de non-souveraineté aussi, et sur comment le fait de se raconter aussi depuis l'anecdote et depuis une position aussi mineure en fait finalement, qu'est-ce que ça fait finalement aussi politiquement?
1: Ouais. Ben, on a pas mal parlé déjà de ces épistémologies, donc comment on produit le savoir, ça c'est tout un sujet, c'est sûr que l'autothéorie c'est à propos de ça. On n'a pas dit quelle est la théorie de l'autothéorie, mais parce qu'il n'y en a pas qu'une seule, mais il y a ce côté un peu méta quand même. Il y a des théories queer qui sont produites sur la transition de genre. Il y a des théories du corps, pas mal, de ce corps vulnérable. L'idée d'un corps qui change tout le temps, d'une identité qui change tout le temps, comme le corps vieillit ou évolue. Et l'hypothèse de la non-souveraineté, c'est, à mon avis, l'hypothèse depuis la théorie féministe... Que ces textes-là, ils racontent des vies, comme on l'a dit, et des vies qui n'ont pas besoin de s'affirmer comme des sujets absolument autonomes, agentifs, libéraux et libérales. Et qu'en fait, on peut aussi faire de la politique, s'engager depuis l'expérience de la vulnérabilité ou de la non-souveraineté au sens de la non-possession totale de soi-même, quoi. Ce qui est un truc très ancien, mais qui est intéressant à articuler à ces théories féministes, queer, et à ces enjeux-là, en particulier quand on pense des choses d'urgence comme le trauma, qui dépossède quand même grandement des conditions de son autorité, et ça n'empêche pas de parler quand même.
2: Merci. Est-ce que tu veux rebondir, Alexis, sur cette idée justement de non-souveraineté aussi?
0: En tout cas, sur la question de l'anecdote, ce que je trouve intéressant aussi, c'est qu'il y a parce qu'on ne l'a pas beaucoup dit, mais je trouve qu'il y a beaucoup d'humour dans l'autothéorie. Et il y a aussi une façon de prendre au sérieux la théorie sans trop se prendre au sérieux, et de passer aussi par l'anecdote au sens trivial, de raconter un truc qui nous est arrivé, ou même presque une forme de commérage parfois, commérage universitaire ou commérage tout court, et de montrer qu'il y a aussi une forme d'agentivité, une manière de conquérir sa liberté dans le fait d'assumer, de raconter ce qui nous arrive, parce qu'on est, en tant que sujet minorisé, il nous arrive toujours plein de trucs dans la rue, en fait. Dans la rue, dans la salle de classe, dans le métro, etc. Et je trouve que l'anecdote, c'est une façon de... assumer ce pouvoir de l'anecdote, c'est aussi une façon queer d'écrire. et de mettre beaucoup d'humour dedans. Et pour moi, ça me renvoie aussi à un imaginaire du rose, de plein de...
1: Ouais, carrément. Du gossip et de faire des blagues avec les trucs qui nous arrivent, quoi.
2: Et aussi de créer du savoir à partir d'un truc plus rigolo et moins sérieux aussi, peut-être.
1: Et puis le gossip, ça circule hyper vite. Donc, il y a de la relation aussi entre des gens, ce qui n'est pas inutile.
0: Ouais. Et ça donne des informations sur qui est OK et qui n'est pas OK, en fait. Et ça nous protège.
1: Carrément.
2: Je pense qu'on va devoir conclure notre émission. Et donc, je voulais vous remercier à nouveau tous les deux d'avoir été présents et de nous avoir autant bien expliqué ce rapport de l'autothéorie, de l'intime et du politique. Et je voulais également remercier Antoine Pili qui fait la sélection musicale de cette émission. Voilà, conclure sur une petite musique de fin.
0: Merci beaucoup.
1: Merci.
2: Merci.
1: C'est super.
2: Au revoir. 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
1: Bonjour et bienvenue dans cette nouvelle édition de la Afterlife Radio, rendue possible grâce au soutien indéfectible de Station, station, la station de la station. On commence toujours par le petit point météo. Nous sommes le 4 novembre et aujourd'hui, il fait beau. Première nouvelle, nous avons vécu dans les brumes. Pour ma part, en after, je n'ai pas vu la lumière du jour depuis au moins 10 jours. Mais là, je sors, les oiseaux chantent, l'arbre fait frétiller doucement les feuilles qui rougissent à peine et nous sommes bien au studio de la station. Alors, qu'est-ce qui se passe en ce moment ? Novembre ressemble un peu à septembre, c'est l'impression d'un long tunnel qui n'a ni commencé ni terminé. Une partie sans début ni fin. Les hommes sont comme en avril, nous faisions la réflexion à l'instant, que la rue est en rut. Voilà, c'est la saison des amours, mais que dans un sens. Qu'est-ce qui se passe dans le monde ? Petite sœur a sorti un album, Meryl prépare un feat avec Théodora, Théodora traîne avec Arca, Rosalia chante en allemand, le monde continue de brûler, malgré tout, de tourner, dans les caves pour certaines, sous les projos pour d'autres, et aujourd'hui, à la radio pour nous quatre. Alors, de ma gauche à ma droite, ma fidèle Louise Bisou, toujours dans les parages. Bonjour Louise.
2: Hello, j'essaie de faire une story, mais ça ne marche pas.
1: En face de moi, la divine Monica. Bonjour Monica.
3: Bonsoir.
1: Et juste à ma droite, l'exquis Malone.
4: Bonjour vous.
1: Bonjour. Nous recevons aujourd'hui Monica et Malone pour parler de leur pratique, faire un peu une archive de ce qui se trame dans les caves parisiennes depuis quelques années et pour encore quelques années. Et notamment, car... elles nous ont fait l'honneur d'accepter notre invitation à notre prochaine Afterlife qui aura lieu ce week-end, le samedi 8 novembre à la Flèche d'Or. Louise Bisou, ma toute belle.
2: Oui.
1: Qu'est-ce qui s'y passera dans cette soirée ?
2: Alors, c'est une soirée avec un thème.
1: Ouais.
2: C'est donc pour les aficionados, comment on pourrait faire ? L'aficionadex, genre de... De Britney, de Buffy contre les vampires. En fait, il y a un lieu qui s'appelle le Bronze,
1: ouais.
2: Où il y a tout le temps des concerts de rock, genre un peu indé, un peu voilà. Du coup, voilà, on fait ça.
1: On est parti en mode rock indé.
2: En mode concert au Bronze. Ouais. Et c'est la Flèche d'Or.
1: Ok.
2: Et c'est After.
1: La Flèche de Bronze.
2: C'est la Flèche de Bronze.
1: Okay. J'adore. Y a qui dans ce line-up, ma très chère Bisou?
2: Alors, déjà, il y a votre performance, c'est super.
1: La performance de Monica Malone, dont on aura le plaisir de revenir.
2: Voilà, après, on a Ae qui fait de la guitare, qui chante. Il y a Past Life Romeo, pareil. Et Fish Talk, c'est un groupe.
1: C'est un groupe.
2: Mais c'est pareil, quoi. C'est guitare, tu vois, gling, gling et tout. Et en fait, surtout, on a un open mic.
1: Ouais.
2: Donc, les gens vont arriver et normalement faire ça, pareil, genre en mode... Enfin, voilà. C'est à moitié un air triste et en même temps, enfin, je sais pas.
3: Rock and roll.
2: Ouais, voilà, genre un peu rock, mais.
1: Très rock.
2: Rock, tu sais.
1: Rock sale.
2: Quoi ? Non, j'y ai pas du tout. Attendez, il faudrait que je vous montre genre des images.
1: Mais
2: genre...
1: en fait, on va y aller parce que j'aimerais bien écouter pour mettre un peu l'eau à la bouche et en préambule de cette émission, au moins un morceau d'un ou une de nos invités, histoire qu'on cerne un peu l'ambiance. Je tiens à dire à nos chères auditrices. Qu'il y a eu une méprise totale sur la promotion de cette soirée. Alors, il y a des photos de moi qui traînent dans des disques durs. On les met sur des posters. D'habitude, j'hoste la soirée, je ne suis pas là. Voilà.
2: C'est vrai.
1: Si les gens viennent pour moi, je n'y serai pas. Cependant, le hosting est repris par notre délicieux Noémie Bentolila, qui nous fera l'honneur de mener cet événement de bout en bout. Louise Bisou, qu'est-ce qu'on pourrait écouter pour se mettre un peu dans l'ambiance de samedi soir ?
2: Je vais vous faire écouter du coup Ae, notre amie.
1: Ouais.
2: Pardon, j'essaie de faire marcher mon ordinateur, mais c'est bon. Super. Un petit morceau qui s'appelle Birds Just Want to Have Fun.
1: Oh, j'adore.
2: Vous allez comprendre la vibe.
1: Je vais comprendre. À très vite.

0: Ouh là là là là, ça fait frotter les cordes et ça frottera aussi les cordes samedi soir à la Flèche d'Or.
1: Oui, il faut que je rectifie, on n'écoutait pas Birds Just Want to Have Fun, on a écouté Co-Girls, voilà, c'est de A.E.
0: Que des chansons animalières.
2: Even better.
1: C'est vrai. Oui, c'est vrai.
0: Ok, on a un peu le mood.
1: Voilà.
0: Mais donc samedi soir, et on fait rarement ça, du coup on est extrêmement honorés, on aura un numéro. De votre part, une performance, dirais-je. Monica et Malone, faites-nous l'honneur de vous présenter en quelques mots. Et ensuite, on entrera dans le vif du sujet.
2: Eh bien, ce que j'ai écrit dans la bio pour l'événement, c'est que, pour ma part, je me considère comme enfant caché de Pamela Anderson et Denis Lavant, puto originel et poète stupide. Monica.
3: Tout ça.
1: Ok.
0: C'est très chic.
3: Moi, du coup, je m'appelle Monica et je travaille avec Malone dans un théâtre érotique. Et on en est sorti avec ma collègue Donna Summer. On a monté Sexy and Depressed. Et du coup, on fait des performances érotiques et théâtrales. Voilà, je suis heureuse.
0: J'adore. On va rentrer un peu plus dans le fond de vos pratiques, est-ce que vous défendez, ce qui vous intéresse, votre champ de recherche. Mais juste avant, hors antenne, on vous fait profiter des backstage de cette émission. Vous étiez sur le point de nous conter votre rencontre. D'où vous connaissez-vous?
2: Ah oui, merci.
3: Et je sais, c'est très surprenant parce qu'on n'est pas juste sublime, on est aussi brillant et brillante. Et en fait, c'est hilarant parce qu'en rentrant dans le studio, on s'est rappelé avant de finir dans des caves en string, on avait fait des études pour finir dans ce genre de studio, parce qu'on a fait des études de journalisme.
0: Mais non.
3: Et j'ai rencontré Malone lors de mon premier stage, qui était clairement, comment on dit, une mascarade. Voilà, une mascarade. Mais ce qui nous a permis,
1: ouais, en fait, moi j'étais à... Détails, c'était quoi?
3: C'était un stage pour un faux média, qu'un mec qui voulait rentrer au CSA avait monté un faux média qui s'appelait Mad Tribune. Big up à toi si tu nous écoutes.
2: Clément.
1: Attends, mais il avait quand même réussi à engager... Enfin, genre, il t'avait pris en stagiaire.
3: Ouais, et en fait, on était plusieurs.
1: Mais du coup, ça veut dire qu'il y avait de l'argent quand même.
3: Ben...
0: Mais non, un stage, ça coûte rien. Ben... Si.
3: On était payés ou pas?
2: Pas du tout.
3: Non, on n'était pas payés. Hein. Non, mais on avait par contre... Moi, j'étais rubrique musique parce que je voulais faire des concerts et des festivals gratos. Malone.
2: J'étais rubrique théâtre. Parce que j'ai une licence en études théâtrales. J'avais rencontré Clément dans des cours de théâtre. Et c'était chouette en vrai, parce que même si le projet était un peu fictif, on a quand même rencontré plein de gens. On a fait des interviews avec des artistes et puis on s'est rencontrés. Donc ça, c'est ce qu'il y a de plus précieux.
0: Et là, on parle de ça il y a combien d'années?
3: Dans les années 80.
2: Oh, Seigneur, ouais.
3: Tout début des années 80, à Bastille.
1: Attendez, mais je comprends pas ce que ça veut dire fictif. Enfin, comment tu fais une fausse radio?
3: Non, non, c'était pour. En fait, c'était pas une radio, c'était. C'est juste que le projet était caduc, quoi. C'était mélanger. Ils voulaient rentrer au CELSA, donc c'était un peu genre prendre des journalistes pour avoir un regard, un peu de communication sur. Et nous, on était en mode oui, d'accord, donne les accréditations. Et on va t'écrire des trucs.
2: Et puis c'était censé être un magazine, mais qui n'a pas été diffusé en fait.
1: Personne ne l'a lu en fait.
3: C'était en ligne, mais j'espère que ça a disparu.
0: On invite nos auditeurices à aller checker le site internet.
3: Non.
1: Pardon, voilà.
3: Donner le bâton pour se faire battre. J'ai honte, j'ai honte.
0: Des écrits à vous sur ce site.
1: Ça doit être terrible.
0: Pas que ce n'est pas vos blazes. Mais ça, on ne peut pas le dire.
2: Mais ce qui est drôle, c'est qu'on s'est rencontrés à ce moment-là, puis on s'est perdu de vue et on s'est re-rencontrés sur un tournage d'une façon complètement surprenante de Yann Gonzalez, donc sur Fou de Bassin.
0: Mais non.
3: Ouais.
2: Monica jouait une pique sexy et moi je jouais un lécheur de fenêtre.
3: Et Malone collait ses gros seins contre une fenêtre et ne voulait plus s'arrêter.
2: Mais oui, parce que moi en fait je voyais pas la caméra. En fait, du coup j'ai léché la fenêtre assez longtemps. Mais non, mais c'est juste que je savais pas jusqu'à quand j'étais dans le champ. Oui. Du coup, dans le doute, je léchais la fenêtre et les gens m'ont tous dit que j'avais léché la fenêtre d'une façon obscène beaucoup trop longtemps. Limite, le tournage était déjà fini que je léchais encore ma fenêtre.
3: Avec les ces énormes seins de l'époque, collés comme ça, c'était bouleversant.
0: Mais du coup, c'était presque une nouvelle rencontre.
3: Donc ça, c'est l'acte 2.
0: C'est l'acte 2.
3: Et l'acte 3, qui fait que je considère Malone comme mon parrain, donc des années encore plus tard, La petite intermittente en galère que j'étais met une petite story sur Instagram pour dire « Oh là, la communauté, je suis en galère, engagez-moi. » Et Malone s'est glissé dans mes DM en disant « Je ne veux pas faire de propagande pro-strip, mais moi, dans mon théâtre, on est payé en intermittence. Ça pourrait te plaire, viens voir. » Et me v'là.
0: Par contre, vous voulez que faire de la propagande pro-strip. C'est vraiment
3: c'est
0: le,
3: la vérité.
2: Bah, moi, ça a changé
0: le
2: ma
0: fer
2: vie.
0: De lance de votre DA, quoi.
2: Ça a changé ma vie, ça m'a mis en sécurité économique, c'est fun. Donc, quand je vois des gens qui galèrent pour 5 cachets, je suis en mode, tente et au pire, tu resteras que 2 semaines. Et dans le cas de Monica, il y a eu un renvoi scandaleux, légendaire et complètement injustifié. Ce qui fait que tu es restée peut-être 2 semaines au cabaret dans lequel
3: non,
2: je bossais.
3: Non, quand même un mois. Hein.
2: Un mois.
0: Waouh.
3: Mais je suis le renvoi le plus choquant de presque l'histoire de ce cabaret. Et je figure dans... Bon, je peux pas aller plus
2: loin. Tu peux dire qu'il y a un procès, c'est
3: connu. Dire qu'il y a un procès. Et je figure dans toutes les dépositions de toutes les filles.
2: Ouais.
3: Je suis une
0: star. On reçoit des stars aujourd'hui. Mais attendez, Malone, vous nous dites bien des choses, mais vous ne nous dites pas une genèse. Vous dites le strip, le cabaret a changé ma vie. Qu'est-ce que c'était la vie avant et qu'est-ce que c'est la vie après ?
2: L'errance.
3: Ok, Augustin.
2: Et maintenant, l'errance en string. Okay. Non, en fait, j'étais aux Arts Déco. J'avais fait une licence d'études théâtrales et ensuite, je suis allée aux Arts Déco de Strasbourg. Et j'ai fait mon Erasmus à Venise. À Venise, il n'y avait presque pas cours. L'école est bidon, comme ma tribune. Du coup, j'avais beaucoup de temps à regarder le ciel, à regarder l'eau et... Et j'avais une petite barque qu'on m'avait prêtée qui a été confisquée.
0: Je ne comprends pas. Là, depuis tout à l'heure, j'ai l'impression de vous parler en inventant.
2: Non.
0: Vous êtes sur un iPhone, vous appuyez sur la plus du milieu.
3: Bienvenue c'est dans ma vie. Bienvenue dans mon quotidien.
0: Je ne comprends rien.
1: Une barque,
0: donc,
1: une barque.
0: Attendez, il se passe beaucoup de
3: Malone
0: choses.
3: Malone vivait à Venise.
2: Oui. Oh
3: là. Malone s'ennuyait, avait à disposition une barque qu'on lui avait prêtée.
0: Mais comment est-ce qu'on vous prête une barque à Venise ?
2: Eh bah, non, parce que des gens qui avaient une vie encore plus aventureuse que la mienne m'avaient transmis cet objet qu'ils avaient appelé un bateau, mais la vérité, c'est que c'était une barque à moteur. Et ils avaient vécu dessus une saison de magie. Voilà, des artistes qui vivent à la belle étoile, littéralement, et qui avaient un très, très beau récit avec ce bateau, qui me l'avait transmis en mode « On sait que tu restes un semestre, on veut pas lâcher notre bébé maintenant, on te passe notre bébé, tu le revendras, puis tu nous donneras l'argent de la revente. » Très beau procédé. Sauf qu'on a confisqué le bateau pendant les vacances de Noël.
3: Quand tu dis « on », c'est la police.
2: La police, parce que c'est patrimoine mondial de l'UNESCO. Du coup, on n'a pas le droit de laisser un bateau garé plus de 2 jours au même emplacement. Donc, j'aurais dû le faire bouger, je ne l'ai pas fait. J'avais 400 euros de dette. Donc, je me suis dit « je vais chercher n'importe quel travail à SAF pour mon retour en France ». Et j'ai vu sur Le Bon Coin une annonce parmi des centaines d'annonces auxquelles j'ai candidaté pour un petit strip club qui a fermé maintenant, qui s'appelait le Showgirl. Et c'est comme ça que j'ai commencé l'érotisme.
0: Mais donc vous arrivez dans ce milieu par des velléités théâtrales et ouais. Une nécessité pécuniaire.
2: Tout à fait.
0: Vous intégrez un premier théâtre érotique. Mmh. Et qu'est-ce qui s'y passe ?
2: Tellement de choses que j'en suis partie.
0: Ah oui. Mais vous découvrez un artisanat.
2: Ah ouais, puis surtout un milieu et un rapport à l'entre-soi féminin qui est tellement convivial et avec une répartition assez genrée du dispositif qui me détend énormément. J'ai pas du tout de mal avec les hommes tant qu'ils sont à leur place de spectateur et c'est une place qui m'amuse énormément. Et l'entre-soi ensuite entre collègues, des stars à paillettes sur scène et puis quand tu redescends dans les loges, tu te rends compte qu'elles ont telle et telle vie et c'est tellement riche de les rencontrer. Et puis d'une à l'autre, je passe de cabaret et en autre cabaret, de femme en femme, et c'est toujours des trop trop belles histoires, quoi. Et je pense qu'on reste en partie pour les gens, parce que la scène, ça finit par lasser, en tout cas à cet espace-là. Mais les gens, jamais, quoi. Monica, j'en ai pas fait le tour, par exemple.
0: Vous êtes bien le seul sur la place de Paris.
3: Mais je vous en prie.
0: Mais écoutez.
1: Ouais, j'avoue. C'est quoi ça ?
3: Maman n'écoute pas.
0: Et donc vous, Monica, je m'adresse à vous.
3: Oui.
0: Vous rejoignez Malone au Showgirl.
3: Non.
0: Non.
3: Au Showshots.
0: Au Showshots.
3: Ouais.
0: Combien de cabarets plus tard ? 2 ? Le suivant ?
2: Moi j'en suis à 3, mais.
3: Moi j'avais à ce moment-là qu'est-ce qui m'était arrivé ? Donc moi j'ai commencé ma carrière en étant journaliste. la blague du siècle. Vraiment, n'importe quoi. Je rebondissais comme ça de rédaction en rédaction en
1: mais
3: grattant
1: pas,
3: le dos.
1: C'est pas vrai. Enfin, si, en fait, comment ça se fait qu'on n'a jamais su ça enfin, genre,
3: Fallait m'inviter.
1: Okay. Avec un micro.
3: J'ai commencé il y a hyper longtemps. Au tout début, j'étais en presse écrite, genre au service politique dans un journal de PQR en Afrique de l'Ouest. Après, je suis revenue. J'ai
0: la,
3: bossé,
0: la PQR définissait pour nos...
3: Presse quotidienne régionale, pardon. Je fais trop genre. ensuite, ouais, j'ai fait plein de médias absurdes, genre Le Parisien, Combini, Bangoumi. Et je m'ennuyais beaucoup. Du coup, j'ai quitté la conversation. Je me suis dirigée vers la prod en me disant qu'elle allait avoir plus de fun et que mon côté un peu couteau suisse pourrait me servir.
1: Prod de film.
3: Production de clips, de films, de pubs. Je recommande pas. Je recommande pas non plus. Et donc, enfin, j'ai touché à plein de choses. J'ai fait un peu de set design. J'ai fait un peu de casting. J'ai fait plein de choses comme ça. Et j'ai l'impression que c'était vraiment c'était pour m'amener à ce que je fais aujourd'hui et que j'arrive à articuler toutes ces skills que j'ai acquis sur cette route aujourd'hui dans les événements que ça soit dans les spectacles qu'on écrit, dans les événements qu'on organise. Dans le panel de gens que j'ai autour de moi aussi, à qui je peux gratter des trucs pour organiser des événements. Donc, ouais, mais c'est assez riche de voir tous les parcours qu'on peut retrouver dans un strip club, et c'est hyper hyper inspirant, ouais.
0: Mais donc vous, quand vous arrivez dans ce théâtre érotique strip club, c'est votre premier rapport à la scène, un peu.
3: Ouais.
0: Ok.
3: Tout premier.
0: Et donc là, directement, t'es en solo sur une scène, à devoir proposer des numéros, écrire, maîtriser le langage burlesque. Ça fait beaucoup pour toi ou ça coule dans tes veines et d'un coup, tu trouves une terre maternelle ?
3: Un peu des deux. Il y a un truc un peu naturel où ça ravit mon enfant intérieur qui n'attendait que ça depuis le CE2, je pense. Et en même temps... Ouais, j'ai été surprise de voir, moi qui suis dans la vie, comme vous pouvez en témoigner, quelqu'un d'assez intense et exubérante et tout, j'ai été hyper surprise de voir que, assez naturellement, enfin, maintenant ça a évolué, mais assez naturellement, je performais quelque chose qui était en moi, mais assez loin de moi, assez loin de ce que je performais dans la vie ou de ce que je performais dans l'intimité, à savoir du drame. Je voulais que performer la fille au cœur brisé.
1: Attends, dans la vie ou sur scène ?
3: Sur scène, ah. Étrangement. Mmh. Étrangement. Et non, mais du coup, ouais, c'est surprenant de voir qu'il y a un peu une espèce de machine qui se met en route aussi à l'intérieur de toi que tu ne maîtrises pas trop. Mmh. Enfin, t'es nourri par plein de choses que tu as envie de faire, tes références, comment tu réagis en live avec le public que tu as en face de toi. L'environnement aussi dans lequel tu arrives, parce que quand on a commencé au Chouchotte, on était dans un... Même s'il y avait des personnalités fortes qui avaient une patte, qui proposaient des numéros fous comme Malone, il y a quand même une patte un peu Broadway, un peu male gaze, prime dog, là où...
0: Showgirl, quoi.
3: Ouais, là où au Sweet, on est beaucoup plus wild et plus, un peu plus queer, je dirais. Mm-hmm. Et ben... Ouais, c'est surprenant de voir que ça tu vois, il y a un chemin qui se trace en fait. Et aujourd'hui, j'arrive beaucoup plus à être moi, même une version évoluée de moi. Et je pense que je performe quelque chose qui me ressemble plus et qui va, enfin, je suis une moi évoluée. Enfin, comment dire, accentuée. Là où, je sais pas, il y avait un truc un peu d'à côté au début quand j'ai commencé. Mais j'ai aimé tout de suite, en tout cas.
2: Mais je pense aussi que le chouchotte et le sweet n'ont pas du tout les mêmes modes de fonctionnement. Et que du coup, par exemple, au chouchotte, on va mettre l'accent sur un numéro. Et donc, on va devoir trouver tel ou tel numéro qui montre telle ou telle facette de personnage. Et l'idéal, c'était d'avoir le plus de facettes possible pour montrer qu'on était une personne complexe et qu'il fallait tomber amoureux de nous. Voilà, c'était le but, en gros. Là où au suite, comme on a des spectacles aussi écrits d'1h30 et qu'on a moins d'espace pour nos numéros, on travaille beaucoup plus nos présences en général. C'est plus un lieu, comme il y a aussi un bar, c'est un lieu de plus convivial. Donc, on travaille beaucoup plus nos présences et notre répartie, je dirais. Donc, c'est plus facile de se rapprocher de soi. Ouais. Puis aussi, ça fait moins sens d'être dans, dans un personnage ultra travaillé si autour de toi, tu es dans un cadre beaucoup plus convivial. Enfin, il y a des trucs qui ne marchent plus, quoi. On peut pas. Enfin, on est obligé de faire évoluer nos personnages.
3: Il y a un côté, je ne sais pas si c'est le bon mot, mais il y a un côté un peu. Ça va pas te plaire, mais il y a un côté un peu de taverne au suite.
2: Oui, c'est vrai.
3: Il y a un côté on vous accueille chez nous. Et du coup, c'est peut-être pour ça que je peux plus laisser s'exprimer ce personnage de goulu un peu. Mais il y a un côté un peu taverne, là où au Chochotte, c'était plus, plus mystérieux, peut-être. Mais du coup, moins humain, quelque part.
2: Mais après, je pense aussi que le Covid, ça a été une vraie crise dans notre métier. Et qu'il y a eu un avant-après-Covid dans l'attente des clients et de la place du spectacle dans le rapport que certains clients entretenaient avec le TDS. Et je pense qu'avec le Covid, beaucoup de gens ont été fragilisés psychologiquement et économiquement et du coup sont tournés vers des types de TDS beaucoup plus
3: soft,
2: beaucoup plus GFE, donc Girlfriend Experience, beaucoup plus proche du quotidien pour rompre des solitudes qui avaient été ancrées dans nos quotidiens. Et du coup, en fait, on a perdu déjà énormément de clients au Chochotte et on est arrivé avec des clients qui attendaient de nous beaucoup plus de spontané, de douceur.
3: En gros, ouais, il y a un truc où, là où avant, on avait des hommes qui venaient... en prendre plein la vue avec des femmes romanesques, des folles du bus, et ils venaient être choqués, se faire remuer un peu. Et là, ils venaient un peu plus chercher des femmes de compagnie dans un rapport un peu plus mou, quoi.
4: C'est triste.
3: Ouais.
2: Et en même temps, c'est une quête d'authenticité aussi, parce que je pense que les gens veulent, c'est pas forcément qu'on soit moins folle, parce qu'on l'est toujours, et voilà, mais qu'on joue moins un rôle.
0: Écoutez, c'est très intéressant ce shift entre les espaces où vous performiez des féminités complètement exubérantes et ensuite un espèce de lissage de tout ça est très intéressant. Surtout qu'après, j'ai l'impression que c'est un trait que vous, enfin, une envie que vous allez tirer dans vos pratiques individuelles. Est-ce qu'il y a une chanson, une musique qui pour vous est la bande son de ces années chochottes qu'on pourrait partager là pour après en partir et rentrer dans vos pratiques actuelles?
3: Ben. Je vais dire un truc. J'ai envie de citer un truc hilarant dont je viens de me rappeler là. Je parlais avec, je sais pas si vous voyez qui c'est, Willow. C'est un performeur aussi érotique, beaucoup plus stripcore que nous, qui dansait à Pigalle. Et il s'entraînait chez moi il y a pas longtemps. Et il est passé par le Chochotte, il a détesté. Et il m'a dit un truc trop drôle. Il m'a dit, pour moi, le Chochotte et les théâtres érotiques, c'est la fessée de Luce. Et j'ai trouvé ça. Hilarant. Et en vrai...
0: S'il vous plaît, écoutons ça. S'il vous plaît.
1: Attends, mais c'est quoi?
2: C'est une chanson qu'on entend beaucoup dans ces espaces-là. Pourquoi? Non, mais je pense que. Attention.
3: J'ai dansé dessus déjà.
2: C'est La Fessée.
4: De Luce, L-U-C.
2: Moi, je suis pro premier degré ringard.
3: Qui arrive à ce moment-là.
0: On lance la chanson, on la fait rentrer juste après.
2: Ça marche.
0: Attendez, c'est quoi?
2: Non, mais j'ai une théorie, c'est que sur les théâtres érotiques, dans ce qui est attendu de nous, c'est vrai qu'il y a un cahier des charges. Et plus une parole contient. Non, plus une chanson contient des paroles explicites, façon Luce, façon Gainsbourg, ce qui est même pire.
3: Ah, Gainsbourg, on n'en peut plus, par contre.
2: Gainsbourg, ça porte mal à
0: Elodie Fréget.
2: Voilà.
3: J'ai déjà dansé sur Elodie Fréget.
2: Mais voilà, mais c'est normal.
3: De l'après-midi.
2: Parce que plus c'est dit,
0: moins t'as à faire.
2: Voilà.
3: Donc, c'est une culture aussi, les gens, ils viennent pour ça. Faut pas oublier à qui on s'adresse. Et quelle culture.
0: Et quelle culture. Écoutez.
3: Écoutons.
0: Écoutons La Fessée de Luce, et après... On s'en va de ce théâtre. Ouh là là.
2: J'en reviens pas qu'on est en train de faire ça.

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0: sur Station Station. Alors celle-là, on ne l'attendait pas, mais on est quand même extrêmement heureuse de l'avoir parcourue.
1: Par amour du mauvais goût.
0: Par amour du mauvais goût. Mmh. On reçoit avec nous Nina Richard, qui n'a vraiment... qui est puni pour son retard en n'ayant ni dossier sur son tabouret, ni pied de micro. Mais on ne vous entend pas en fait, Nina.
2: Okay, ah oui, carrément.
3: Bon. Est-ce qu'il y a un... Ah si, c'est bon. Ah, ça j'ai... On doit me donner un micro. Bon, bah...
0: Et on parlait de cette chanson qui est quand même vraiment marquée dans son époque. Pour moi, ça m'évoque tout de suite un espèce de Fifty Shades of Grey à la française qui a défini ces années de cabaret, ces années de théâtre érotique. Nina Richard, arrêtez de faire n'importe quoi avec la molette, je n'entends plus rien. Vous disiez que c'était quand même l'image de ces années-là de performer quelque chose qui s'adressait à un public. Est-ce que vous avez des choses à rajouter sur cette espèce de carcan de performance ou ce contexte ?
4: Bah, moi, je vais répéter ce qu'on se disait entre nous pendant la chanson. C'est que ça ne me dérange pas du tout, moi, d'avoir ces registres-là qui me sont extérieurs, mais que j'embrasse avec beaucoup de tendresse parce que je sais que c'est adressé dans un contexte où ça fait sens et où ça devient fun. Enfin, je pense qu'il y a un petit côté folklore à tout ça, mais à certains moments de ma carrière, j'ai pu me dire non mais c'est quand même dingue que ça me vienne même pas à l'idée de me rapprocher plus de moi et de mes goûts et de ma personne. Qu'est-ce qui fait, est-ce que j'ai peur que ma personne soit pas assez lucrative quand elle est mise en scène, ce qui est déjà réel et qui pourrait me faire mal, mais je pense que j'ai surtout un plaisir à compartimenter et de me dire mais ça je pourrais l'exprimer nulle part ailleurs.
0: Mais ce qui est aussi intéressant dans cette écoute, c'est que vous racontez là un peu vos années de formation, où vous vous confrontez au canon de ce milieu, de cette forme d'art qui est le théâtre érotique burlesque, le strip, on l'appelle comme on veut. Et ensuite, il y a quand même dans vos deux pratiques un moment où vous vous éloignez de ça pour créer des choses justement plus perso, plus dans une esthétique qui vous est propre.
2: C'est ça, la différence aussi, c'est que en fait, c'est pas du tout les mêmes enjeux. Quand on vient travailler au théâtre érotique... je vais parler très français, on vient séduire des vieux hommes blancs seuls, grosso modo. Non mais c'est vrai. Et du coup, ça fait partie du vocabulaire en fait, et de l'imaginaire que eux viennent chercher, de toute la culture qui nous précède de ces endroits-là. Et il y a un souci d'être choisi. Donc en fait, on vient pour leur plaire, pour être choisi. Pour faire des sous, en gros. Et donc, du coup, c'est là aussi où c'est plaisant de jouer avec ses codes et de s'en amuser, parce que c'est... Et de quand même réussir à se les approprier, parce qu'on sait aussi qu'à l'extérieur, on a d'autres espaces où là, on peut exprimer, proposer des imaginaires qui sont plus proches de nous et même qui vont encore plus loin que ce qu'on est... Je pense à Grossesse à risque, par exemple, qu'on a joué.
0: On reviendra là-dessus, évidemment. Mais il se passe quand même quelque chose là-bas qui est une... Pas une dynamique, mais une condition de votre travail qui n'a pas bougé depuis, qui est que vous êtes quand même auteuriste de vos spectacles.
2: Oui.
0: J'aurais à cœur de revenir un peu plus tard dans l'émission sur... aussi les conditions de production de vos numéros, le rythme qui vous est imposé, l'économie dans laquelle vous circulez. Mais quand même, il y a un truc qui joue où les performeurs et performeuses érotiques sont quand même dans un héritage assez circassien d'être auteurs, autrices de leurs numéros. Est-ce que c'est quelque chose... est-ce que c'est aussi pour ça que vous avez choisi ce métier? Ou est-ce que c'est un peu une donnée avec laquelle vous composez, avec laquelle vous...
2: Moi, je pense que c'est plutôt pour ça qu'on s'y sent bien aussi et qu'on s'amuse, c'est qu'on touche à tout. Pour rigoler, j'ai dit avec Donna qu'on est bonne à rien, mauvaise à tout. Parce que...
4: vous êtes excellente.
2: Non, mais c'est parce qu'on bidouille, en fait, plein de trucs. Et après, du coup, on affirme... Enfin, il y a des points qu'on développe et on devient super forte... Par exemple, le son, de plus en plus, en bidouillant pour nos montages son, où vraiment, la bande son, c'est vraiment notre narrateur. Mm-hmm. On les alimente de plus en plus avec des bruitages, des effets, du live. On boucle nous-mêmes des sons. Mais du coup, ouais, c'est un peu le, c'est un peu la, la cour de récré, quoi, parce qu'on on fait un peu de couture. Il y a aussi un petit côté cheap magic, un peu de faux circassien. On va chercher des effets avec 3 euros et 2 secondes. On va essayer de faire des petits tours de magie, des choses qui font un peu waouh, quoi.
4: Et ça marche, et ça, je pense qu'on y a été aussi invité par le cabaret, parce que, bah, mine de rien, on nous a offert une scène par jour, genre 3 jours par semaine, t'as une scène. Mmh. Donc tu peux expérimenter. Et puis même quand tu viens dans ce milieu vraiment pas pour ça, et juste parce que t'es dans telle situation de précarité, etc., bah, du jour au lendemain, tu te retrouves à devoir installer Audacity, à faire du montage son, même si c'est pas du tout ton milieu, à devenir ta propre styliste, etc., etc. Donc en fait, ça demande énormément de compétences qu'on acquiert au fur et à mesure, et ce qui nous donne envie de bidouiller, et ce qui fait que maintenant on bidouille avec plaisir. Enfin, mais je pense que, par exemple, dans nos imaginaires, on s'est dit que c'était possible, parce qu'au cabaret, on n'avait pas eu le choix. Mmh. Et en plus, maintenant, dans nos cabarets actuels, on fait même nos régies lumière, régies vidéo, et régies son des copines quand elles dansent. Donc, il y en a plein qui ensuite finissent par devenir régisseurs, régisseuses, et à se dire, bon, bah, en fait, je peux tout faire, go, quoi.
0: Mais c'est quand même un des derniers rares endroits, en tout cas du régime de l'intermittence, où il y a un rapport à la scène, comme tu dis, qui est vraiment constant. Dans la plupart des autres métiers de la scène, les moments de scène sont des moments un peu privilégiés dans ton calendrier, rares. Tu vois, le temps off de la scène va nourrir ce moment-là, alors que vous, c'était quand même votre premier lieu de travail, quoi. Ouais. Des plateaux de manière très régulière.
2: C'est tout en même temps, en fait. Ouais. Quand tu vas venir... c'est ce qu'on se disait la dernière fois que j'ai bossé au Sweet, c'est que c'est aussi là où tu t'entraînes, en fait. Et on pourrait, si on demandait, avoir accès au Sweet pour préparer des numéros, répéter. En réalité, on répète très peu, et en fait, on teste en live, et on a quand même un espace, du coup, où ouais, on s'entraîne, on pratique, et du coup, c'est... en forgeant qu'on devient forgeron. Et en fait, c'est en y allant qu'on se déploie, quoi.
4: D'autant que c'est des espaces où on est invité à l'improvisation constante et qu'il y a un continuum des espaces scéniques, parce qu'en fait, comme on joue des personnages, on les joue aussi quand on va au bar, quand on... Il n'y a qu'en loge où on peut vraiment être chill, mais sinon, tant qu'il y a un client, il y a un personnage.
2: Bien sûr.
4: Et donc, on a...
2: Ce que je disais la dernière fois, c'est qu'on avait cette discussion avec des collègues. Et je disais que pour moi, le théâtre le plus fin qu'on voit dans un théâtre érotique, c'est tout ce qui se passe en dehors des loges et en dehors de la scène. Dès lors que tu t'adresses à un client, ou même quand on s'adresse quand on se parle entre nous, ouais, dès lors qu'il y a quelqu'un qui est extérieur à nous, en fait, c'est performé. Enfin, on l'oublie, mais il y a écrit théâtre au-dessus de la porte. Et du coup, que ça soit dans l'intimité d'un boudoir avec un client ou au bar... ouais, t'es dans une performance constante, quoi.
0: Mais je trouve que c'est intéressant de rappeler aussi c'est quoi la formation qui fait les artistes que vous êtes aujourd'hui, parce que effectivement vous avez quand même des présences au plateau qui sont très singulières. Vous proposez à chaque fois des espèces d'univers hyper autonomes. En fait, le moment où vous arrivez au plateau, il se passe quelque chose, et on sent en même temps une grande habitude de la scène et aussi la décision de faire d'un espace un endroit de spectacle très rapidement. Pour situer un peu vos pratiques pour les gens qui ne les connaissent pas, je vais un peu essayer de résumer mes expériences de spectatrice, de ce que j'ai pu voir de vos deux travails. J'essaie de réfléchir en arrivant ici, et pour moi, il y a quand même une tradition de l'envoûtement que vous essayez d'amener sur les plateaux. Ça passe dans vos deux endroits par... un corps hyper présent, hyper sexuel, hyper performant. Vous dansez tous les deux. Vous vous foutez à poil, ce qui joue beaucoup aussi sur le regard qu'on vous porte et la présence que vous diffusez dans une pièce. Et vous êtes accompagné de plein de dispositifs qui dilatent l'espace et le temps. Je pense à la neige d'azote, le parfum, des bandes-sons assez lynch avec beaucoup d'écho, des choses qui, comme ça, dilatent le temps et l'espace. Est-ce que vous diriez que vous avez trouvé un peu ce qui définit esthétiquement votre travail dans ces endroits-là, ou plutôt c'est la carence des esthétiques que vous vouliez voir et incarner qui vous a fait aller vers ce genre de langage ?
2: Moi, pour être tout à fait honnête, les premiers dispositifs un peu pyrotechniques comme ça, impressionnants, c'est venu d'une réflexion avec ma partenaire et amie Donna, qui on a Sexy and Depressed. Et on regardait comme ça, on scrollait et on regardait des performeuses qu'on aime bien. Et on disait, putain, mais on est bonne à rien, mauvaise à tout. Nous, on sait rien faire, on sait pas faire le grand écart. Qu'est-ce qu'on va faire, nous, pour que ça soit un peu choquant, un peu waouh. Comment on peut prendre une grande scène alors qu'on n'a pas de savoir-faire très pointu?
0: Parce que toi, Monica, pour le situer à notre cher public, tu travailles souvent avec justement Donna Summer. Vous avez un duo qui s'appelle Sexy and Depressed, un duo de performeuses, mais vous êtes aussi productrice de vos événements, de vos cabarets. On pense à Amour, Gloire et Botox, à La Dernière Grossesse à Risque, à tout ce genre de petites fantaisies. Et donc, nombre de vos œuvres et de vos réalisations se font en duo avec cette chère Donna.
2: Exactement.
0: Reprenez le focus.
2: et du coup, on a commencé, nous, par notre premier trick historique, c'était les meuleuses.
0: C'est vrai, le BTP.
2: Exactement.
0: C'est vrai.
2: Et après, on est venu à la neige carbonique. Mais du coup, je pense que c'est un peu des deux. Il y a la
0: cette phrase. On a commencé par les meuleuses et après on est venu à la neige carbonique.
2: Ouais, bah ouais. On ne sait pas encore ce que sera notre prochain trick. Enfin, on a des idées. Je n'outerai pas ici, mais il y a des. À quand la dynamite. Mais du coup, je pense que c'est un peu les deux. Il y a un, l'envie de vouloir, je sais pas comment dire, mais on est quand même toujours dans une volonté un peu d'entertainment en se disant les gens ils payent un ticket, on veut leur servir du gros show. Et il y a une prise en charge, c'est aussi une prise en charge de nos imaginaires où on veut traduire. Un peu les rêves qu'on a, on a un peu des visions. Nous, on parle beaucoup en termes de tableaux entre nous. Que ça soit quand on pense ou quand on construit, c'est des tableaux vivants et culs, en gros, si je dois résumer. Et du coup, c'est trouver des outils pour traduire l'énergie et l'impact qu'on veut créer chez les gens, quoi. Mmh. Mais c'est toujours un peu de la bricole.
4: Moi, j'ai toujours eu un érotisme un peu farce et attrape. Genre, j'adore les accessoires, j'en ai énormément, y compris des accessoires que j'achète à 2 euros. Pour moi, ce qui compte, c'est vraiment des symboles et des effets de surprise, y compris par le gag. Et ça, je l'ai depuis le chouchotte. Mais c'est encore plus présent quand je performe à l'extérieur parce qu'on doit compenser le fait qu'il n'y a pas de praticable.
2: Oui.
4: Nous, au chouchotte, on a tel fauteuil, tel miroir, tel canapé. En fait, on fait des déambulations dans nos shows. Et sur les scènes qu'on a dans Paris, il n'y a rien, en fait. Voire même, il y a tellement de gens que tu n'as pas d'espace. Donc, tu dois faire avec à peine ton corps, quoi. Et donc, je trouve que ces accessoires-là et ces effets-là compensent aussi le fait qu'on doit faire ouvrir des mondes avec 1 mètre carré. Et puis c'est vrai que ça donne cette magie-là qui fait que les gens rentrent dans nos imaginaires, dans nos scènes, dans nos tableaux. Et moi, ça répond aussi à ces espèces d'ambiguïtés où je ne sais pas encore où me placer vis-à-vis justement du strip. Parce qu'autant l'adresse dans un strip club m'est très claire et je la chéris, autant faire le même geste dans un autre contexte qui pour moi ne fait plus sens.
2: C'est hors sujet, ouais.
4: Ça devient hors sujet, mais du coup, ça devient presque documentaire. Mmh. En fait, du coup, c'est le gang des putes va vous faire un spectacle sur leurs imaginaires avec leurs outils de putes et qui sont ultra précieux et ultra riches et qui devraient être offerts à la vue à tout le monde. Mais du coup, pour moi, l'adresse du strip n'est plus du tout d'exciter, par exemple.
2: Ouais.
4: Et c'est un truc que j'ai eu du mal à mettre au clair. Et c'est pour ça que moi aussi, je performe énormément en duo. Parce que ça m'aide à garder les mêmes outils tout en montrant que l'adresse, du coup, elle est transférée à un autre personnage. Et je trouve que montrer à un public des gens s'aimer, ouais, ça fait beaucoup plus sens.
3: Parce que j'ai l'impression que quand, si on vient vous voir dans un espace qui n'est pas un espace de club de strip et tout, en fait, et qu'il y a... En fait, j'ai l'impression qu'en tant que public, on se dit qu'on n'a pas le droit. En fait, on n'a pas le droit de projeter un imaginaire érotique, de sexualiser ou en fait d'être à la même adresse que si on venait dans un club.
4: Mmh.
3: Et je pense que le public vraiment s'en... En fait, presque intellectualiser un truc de genre, ok, je regarde un corps, par exemple, nu à des moments, ou qui performe, mais en fait, je vais le voir d'un point de vue ouais, un peu documentaire, comme tu dis, dans un endroit en fait, où tu décales ton regard, mais presque parce que collectivement, en fait, tu regardes et tu te dis, collectivement, il y a un truc où...
2: On sent bien qu'on n'est pas là pour ça, en fait. Ouais. Et ça devient... Il y a quand même une dimension... On fait quand même du sexy, et on n'est pas non plus dans une démarche de se dire... je suis nue, mais je suis paysage. Je suis nue et je suis sexy et je sais que vous allez être excités. Mais ça fait partie du... Ça fait quand même... Il y a un peu un côté paysage où ça fait partie de la narration. Ouais. Et je dirais que si je devais énoncer une différence entre la discipline du strip, enfin du théâtre érotique, et celle qu'on opère quand on est invité à performer à l'extérieur, c'est pousser le curseur à fond de l'aspect narratif, en fait, de ce qu'on fait. Parce que c'est quand même ça la grande différence qu'il y a entre un strip club, je dirais classique, de culture américaine, avec des barres de pôle et des filles en pliseurs,

0: depuis la Bourgogne avec la moitié d'un Emmaüs dedans pour recréer un intérieur en fait, comme tout se passe sur un lit. On avait vraiment recréé dans notre tête, c'était un peu deux vieilles putes qui invitent tous leurs amis après avoir percé avec l'argent du TDS pour un grand banquet. On n'a jamais dit ça, mais bon, non, je le dis. Mais voilà, en gros, c'est un peu ça. Et on a une discussion avec un mec fou, un russe, qui me disait, c'est vrai que Stanislav, complètement fou, qui me disait que, je sais plus comment il avait dit ça, mais il notait que il en fallait quand même beaucoup pour pouvoir se mettre à poil. Et il y a un peu de ça aussi, c'est que on s'habille en fait quelque part avec aussi tous ces objets. Tous ces petits tricks pour rejoindre ce que dit Dina, pour et pareil, notre nudité, elle sert à raconter quelque chose et ouais, voilà.
1: Mais moi, je pense aussi rapidement que l'érotisme, ça m'a débloqué à des endroits de créativité qui s'étaient ultra verrouillés aux arts déco, parce que dans ma section, les profs étaient des gros bâtards et il y a eu je ne sais combien de drames et de violences sexistes et sexuelles. Et du coup, une grosse part de moi s'était mise en mode « Ok, mon imaginaire, il est ultra précieux, je l'ouvre plus à personne, je crée plus rien. » Et l'endroit de performer était devenu ultra vulnérable alors que c'était ma pratique. Et en voyant que via l'érotisme, il y avait de plus en plus de créativité que j'injectais dans un cadre qui en nécessitait, mais pas tant, j'ai pu exprimer beaucoup plus de choses et ça s'est réparé comme ça par le prisme du désir, de l'adresse, des kinks, de cet endroit-là qui en dit long sur les humains. Enfin, partir du tabou, c'est quand même assez intéressant et ça ouvre vers tout en plus. Donc moi, ça m'a vraiment réparé cette créativité-là. Et ce qui fait que maintenant, on peut réouvrir vers des endroits qui n'ont même plus besoin de nudité et qu'on fait un peu par tradition presque. Et je pense qu'un jour, on se foutra plus tant que ça à poil, que c'est des choses qu'on habite encore.
0: Donc
1: mais je pense par tendresse.
0: Ouais, c'est ça. Et je pense que le cœur de ce qu'on fait, en fait, de ce qu'on raconte, en fait, là où on se place, c'est pas tant le sujet de la nudité, mais pour moi, c'est plutôt l'intimité. Aussi bien personnelle, c'est-à-dire... c'est quoi les images qui nous traversent, c'est quoi nos peurs, c'est quoi nos récits intérieurs, et l'intimité aussi, pour revenir à ce que tu disais tout à l'heure, Mia, du moment qu'on passe tous ensemble, et en fait de faire une bulle comme ça, et de prendre les gens avec nous, et de... Je sais pas comment dire.
2: Non mais c'est très clair, et puis je trouve ça très à propos pour parler de vos travails, notamment entre voilà, l'intimité, ce cadre, ce rapport au désir, mais aussi, et ça me troue le cul de le formuler comme ça, mais du rapport à être un corps sujet quand on est en scène, parce que tout votre dispositif joue de ce code-là, quoi, j'ai l'impression que beaucoup de numéros se basent sur ce renversement. En tout cas, il y a des allers-retours toujours entre la projection, le sujet et tout. Moi, il y a un sujet qui est maintenant, enfin, un moyen qui est maintenant une de vos signatures communes, qui sont les voix off, les narrations préenregistrées, qui se situent mi-entre la bande-son, mi-entre le monologue intérieur. Quasiment jamais, vous ne vous exprimez par votre bouche, a cappella, avec du texte. C'est quoi pour vous ce moyen de la voix off? Qu'est-ce que ça vient raconter? Pourquoi c'est ce médium-là qui prend le pas sur plein d'autres formes d'énonciation du théâtre? Parce qu'en fait, vous faites du strip, mais surtout aujourd'hui du théâtre et de la performance, quoi. Comment la voix off, elle arrive dans vos travaux?
0: C'est culturel, hein.
1: Bah parce qu'on vient de la fessée. mais c'est vrai,
0: ça, c'est
1: vrai, parce qu'on a bien vu que la fessée, c'est absurde dans notre contexte là tout de suite, là maintenant, mais on a bien vu
0: de nos propres yeux
1: que ça marche dans un contexte et qu'il y a de ça qu'on veut offrir aux gens aussi. Moi, il se trouve que je m'exprime par ma bouche, en tout cas dans mes deux dernières performances.
0: Puis on adore ça, c'est tout bêtement.
1: Mais on adore les mots, sexy, on veut injecter de...
0: Puis on a pas envie... puis en plus, on est quand même dans des narrations sexy. Moi, j'ai pas envie de me mettre à déclamer comme si j'étais à Aurillac, alors que... Non, mais c'est vrai. Non, mais

0: Et dans nos modes de narration, enfin, c'est autant culturel que par goût, que aussi, c'est aussi un choix scénique et d'impact, tu vois, quand, du fait qu'on est, on est libre dans nos mouvements, on n'a pas envie ni de déclamer comme une vendeuse de patates, ni de demander un micro et du coup d'être entravé dans nos mouvements. Et il y a aussi quelque chose, moi j'aime bien que ça se fonde avec, on passe beaucoup de temps sur nos montachons, et enfin moi c'est l'objet sur lequel on travaille le plus, et je trouve que ouais, prendre le temps d'enregistrer sa voix bien posée, bien mixée, c'est plus impactant en fait, plutôt que d'avoir une rupture dans ton montage.
1: Mais je pense que c'est ce qui donne aussi un côté cinématographique à ce qu'on propose, le côté scène, et ça donne quand même, en fait je pense qu'on, enfin je vais t'adresser un compliment, on est des personnes ambitieuses et généreuses. Et non mais c'est vrai, donc je pense que dans ton travail avec Donna, vous essayez d'en donner le plus possible. On donne accès à nos imaginaires, à nos contenus d'écriture, à nos corps, etc. Mais il y a ce truc de, et si on donnait le plus possible, et faire de nos voix une matière sonore pour que ça puisse s'ajouter d'une façon complètement smooth, c'est un énorme travail, ouais. Mais on fait aussi énormément de matière de rire, de matière de souffle. C'est comme une épaisseur sonore pour que tout soit englobé, quoi.
0: Et c'est marrant aussi de voir qu'on a, il y a vraiment un côté ouais, vocabulaire qui se déploie, et des choses auxquelles on revient toujours. Mm. T'as parlé des rires, de la respiration. Il y a plein de petits tricks comme ça qui sont devenus ouais, décor ou virgule,
2: signature, quoi.
0: Les bris de verre, et qui vont raconter d'autres choses, tu vois. Et c'est trop agréable.
2: Mais toi, Malone, je trouve ça intéressant de parler du sujet de la voix, parce que c'est peut-être celui sur lequel on va vous faire le moins... On vous ferait le moins parler dans d'autres contextes et tout, mais toi, c'est un de tes fétiches. La voix, je sais qu'on en a beaucoup parlé à maintes reprises ensemble, et du coup, je trouve ça intéressant de poser la question de quelle voix arrive sur les scènes de cabaret. J'aimerais bien écouter une chanson. Est-ce que vous avez une reco à nous faire parvenir, un truc qui vous fait envie?
0: Donne-nous des mots-clés.
2: Non, je sais pas.
1: Non, mais j'avais préparé des chansons, mais justement sur la voix. Enfin, il y a une. J'aimerais bien vous qu'on écoute un moment des matières sonores, les types de chansons qu'on utilise dans nos perfs. Mais en ce qui concerne vraiment précisément la voix, j'ai pensé à If You Knew de Nina Simone, le live at Carnegie Hall, parce que ça donne envie de chanter. Mm. Et ça, je pense qu'il y a quelque chose d'important dans le geste qui donne envie aux autres de reproduire le geste. Ça, c'est un de mes vrais buts dans la performance, c'est juste de donner aux autres l'envie de performer.
2: Mm. On écoute If You Knew de Nina Simone.

0: On vient d'écouter If You Knew de Nina Simone en live au Carnegie Hall. Madame Bisou, vous aviez une question.
1: J'en ai
0: une réflexion.
1: Bon, en fait, ça fait réfléchir quand même tout. Enfin, j'ai plusieurs trucs mais on voit comment on va dérouler le truc et tout, mais surtout je pensais à quand vous faites en fait, en gros, les numéros que vous avez à construire à chaque fois en fait, ils se passent sur scène. Quand je pense à des trucs, le théâtre, ça s'écrit, la musique, ça s'enregistre. Mais en fait, du coup, là, il y a quand même genre l'idée que l'archive, elle est dure à avoir. Quoi.
2: Bah moi, je dirais oui et non, parce que...
1: les costumes et tout, peut-être. Je sais pas.
2: Alors, au-delà de tous les objets qu'on a et qu'on garde, c'est vrai qu'il y a très rarement de captation à proprement parler. Mais on est en 2025 et tout le monde fait des stories. Donc on peut, et je trouve que c'est quand même assez riche de pouvoir archiver et garder plusieurs captations de plein de petits moments choisis par plusieurs personnes du public qui vont rester. Et aussi tout ce qu'il y a autour, parce que les personnages qu'on crée, c'est un peu des petites obsessions qu'on a et c'est des fils qu'on tire. Et quelque part, c'est un peu, même si les personnages qu'on développe au cours de... Et même si chaque numéro a son identité propre, on a quand même des petites obsessions et on retrouve quelque part les mêmes personnages dans le fond, en tout cas dans les grandes lignes, de nous, ce qui nous obsède. Et du coup, on va travailler sur ça aussi en dehors. Par exemple, quand on va avoir envie de travailler avec un ou une photographe parce qu'on aime son imagerie, on va créer un personnage visuel qui après va pouvoir... prendre vie sur scène. Après, c'est fluctuant, hein. Ça peut se faire dans d'autres sens aussi, mais du coup, ouais, pour revenir sur cette dimension d'archive, on en a, et en même temps
0: pas tant, et je trouve que c'est intéressant cette question que soulève Louise sur la place de l'archivage dans vos travaux, parce que moi je viens du théâtre, je suis une artisane de ce métier-là. Et on n'est pas du tout dans les mêmes calendriers de création, quoi. Vous, d'ailleurs, le public vient aussi vous voir parce que toutes les trois semaines, on va assister à de nouvelles choses. Moi qui suis dans le théâtre pure souche, en fait, une pièce, tu ne la vois pas. Pour peu qu'elle retourne un an plus tard, tu vas avoir le même travail. C'est quand même très différent aussi. Comment vous abordez cette nécessité de renouvellement hyper hyper fréquente, de pas non plus se répéter devant des publics, tout en gardant effectivement la patte que tu dis qu'on retrouve d'une fois à l'autre et qui fait trace, en fait, parce qu'on, c'est comme si on assistait à une série, quoi, de choses qui se bâtissent, de références. Je fais un micro alinéa et après je te donne le focus, mais pour moi, ce qui se passait à Grossesse à risque samedi soir, c'était vraiment de cet acabit là en fait. C'est les mêmes gens qu'on a vu la semaine d'avant à Belle pour mourir, le premier cabaret de Grand Gaillard, avec un peu les mêmes performeurs, performeuses et tout. Il y a évidemment un truc d'habitude de voir des artistes au plateau, mais quand même, vous êtes dans un rythme de production qui est freiné, quoi.
3: Ouais, d'autant qu'il y a ce qui est montré sur les scènes parisiennes auprès d'un public qui, en effet, vous retrouve, par exemple. Mais il y a aussi ce qu'on produit pour le suite et qui, du coup, est dans un milieu un peu plus confidentiel. Ce qu'on a écrit donc pour toute la troupe du suite et puis ce qu'on écrit pour nous en tant qu'artiste solo. Et c'est vrai qu'il y a, du coup, des différences de traitement d'archives énormes. Par exemple, il y a de très belles archives de tout ce qui est fait en public comme Grossesse à risque. Et même la communication autour de l'événement avant même qu'il existe devient l'archive. Parce qu'il faut faire des super belles coms pour qu'il y ait des gens. Et une fois que la com est faite, ça devient la pièce principale de l'archive. Alors que... sur des cadres plus confidentiels comme tout ce qui se fait au suite. Déjà, le suite, c'est un lieu trop moche.
2: C'est affreux.
3: Donc, par exemple, on s'est cassé le cul à faire tout un cabaret au suite qui s'appelait Classé X et qui reprenait des classiques du cinéma pour les détourner. Et on a fait un travail exceptionnel. Mais les photos sont moches parce que le lieu est moche. Et on s'est dit, mais pourquoi investir autant de nos imaginaires dans ce lieu et c'est ça qui fait qu'on s'y exprime de moins en moins, d'ailleurs. Mais moi, ça m'a ça me tient vraiment à cœur aussi de travailler sur une base d'archives des TDS, y compris des TDS qui travaillent dans des cadres moins privilégiés que les nôtres. Et pour ça, j'ai commencé un travail de protocole, de comment récolter les matières, quelles questions poser aux TDS selon leur cadre de professionnalisation, etc. Et pour l'instant, les interlocutrices que j'ai, c'est surtout des gens qui travaillent dans l'archive du vêtement. Par exemple, l'association Sartoria, grâce à laquelle j'avais pu faire la performance à la salle La Brouste.
0: Mais oui, ça, j'aimerais qu'on en reparle.
3: Et c'est des personnes quand même très, très déter.
0: C'était quelque chose.
3: C'était super émouvant pour moi parce que...
0: On se fait un alinéa pour reparler de ce travail juste après.
3: Ouais. Mais en tout cas, donc, c'est des personnes qui sont, dans la plupart du cas, dans une minorité de genre femme et qui ont un sujet de thèse universitaire qui est lié aux vêtements, donc quelque chose qui est vachement descendu par les autres. Mais du coup, elles sont quand même super déter en mode « Non, on va vous prouver que ce qu'on fait, ça a de la valeur et qu'il faut archiver le vêtement, il faut archiver le féminin, il faut archiver ce qui est intime ». Et du coup, c'est comme ça qu'elles se sont dirigées vers des TDS en mode Sarah Bannon, par exemple, qui bosse à l'INHA et à l'Institut de la Mode, et en mode je veux faire des archives de personnages de TDS au cinéma et de TDS par le biais du costume. Et en fait, c'est comme ça que ça se tisse. Et moi, c'est un peu mon rêve aussi de passer plus de temps dans les archives queer pour mieux m'informer sur comment archiver. Parce que mon rêve ultime, ça serait de faire une base de données. En fait, le problème, c'est qu'il y a des lois sur le proxénétisme assez précises en France. Donc, conseiller des TDS, c'est déjà pas bien aux yeux de la loi. Mais moi, je trouve que créer des ressources qui puissent servir à toutes les TDS, comme on se les partage de façon informelle, mais qui soient un espace de ressources et d'archives, et qui soient un peu un vivier numérique, ça serait trop beau. Ça, j'en ai pas du tout les moyens pour l'instant, mais... Ça, c'est vraiment un truc qui reste dans ma tête pour plus tard, quoi.
1: Oh yeah.
0: On vous le souhaite, on se le souhaite, on leur souhaite.
2: Et je sais pas si ça fait directement sens avec la question de l'archive, mais une réflexion qu'on s'est faite, parce que j'ai pensé à ça en entendant Léo parler du fait qu'il y avait un continuum entre les deux dates qu'il y a eu là, d'une semaine à l'autre, entre le cabaret de Grand Gaillard et le nôtre de Sexy and Depressed, c'est qu'on s'est fait la réflexion aussi en parlant avec Faustine de Maison Furieuse.
0: La productrice de Maison Furieuse.
2: Tout à fait. Qu'on faisait famille aussi au sens large.
0: Ça m'intéresse, j'avais une question sur ça.
2: Donc ça c'est une notion nous qui est vraiment au cœur de ce qu'on propose, et dès qu'on développe des gros formats, quand on produit des événements et qu'on invite d'autres artistes à performer, il y a toujours un petit sous-titre comme ça de faire monde ensemble et qui raconte aussi ce que toute la...
0: ce que la communauté fait sur cette forme d'art.
2: Et c'est hyper plaisant et riche de voir que là, depuis 2 ans, on fait monde et qu'il y a une rencontre des mondes aussi. Malhonnêtement, on vient du même nid avec Donna aussi. Mais voilà, Grand Gaillard qui lui vient du théâtre pur et qui est plutôt axé drague. Je pense aussi à Masha Kills.
0: Y a toute cette famille-là et tout, mais j'avais à cœur qu'on cite un peu l'écosystème dans laquelle on se trouve en ce moment, à Paris en tout cas, sur les scènes de cabaret, comme le cabaret de Nulle Part de Macha, comme Vénus Noire de Blood Drinker, Pins and Needles de Mona, Sexy and Depressed, vous, Amour, Gloire et Botox, Belle pour Mourir de Grand Gaillard, Le Bal des Putes, porté surtout par Kata, Afro Queer Rising. En fait, il y a quand même une espèce de famille de gens un peu élargis qui a un impact sur les publics. Et je trouve que c'est aussi quelque chose à mettre en archive, parce que c'est ce qu'on est en train de faire quant à votre corps de métier, qui est que, effectivement, c'est un art communautaire. C'est des publics communautaires, ce qui ne se transpose pas complètement ni aux scènes de musique live, ni aux scènes théâtrales. C'est quand même un des derniers bastions où il y a des profils ou des familles d'auteurs, d'autrices et de productions, mais qui sont toujours communautaires à un endroit.
2: Et de public aussi.
0: Et de public, mais c'est encore un endroit où les barrières entre public et faiseur, artiste, est quand même assez poreuse. Et où en fait c'est un code de ce milieu-là, du milieu cabaretiste, dont en fait tous ces profils-là que je viens de citer font un peu une une résurgence ou une existence des cultures, enfin comment dire, de groupes très identifiés, là où, quand vous parlez de vos expériences en théâtre érotique, c'est pas du tout la même chose.
2: Non.
0: C'est un lieu qui porte, qui accueille vos présences. Mm-hmm. Vous êtes complètement anonyme dans cet endroit-là, à part pour les quelques clients qui vous ont repéré, qui vous kiffent et tout. Mais je trouve que c'est important de signaler ça dans l'endroit où on en est des scènes de cabaret, de théâtre et de performance, de drag show à l'heure actuelle.
2: Et c'est un public qui est... Parce que nous, du coup, ça fait 2 ans qu'on a créé notre collectif et qu'on performe en dehors du suite. Et on est hyper contente et même un peu fière de voir à quoi ressemble notre public et le regard qui est porté sur nous, la bienveillance qu'il y a, même les gens entre eux. Parce qu'on n'a pas... Et c'est assez divers, en fait, mine de rien. On a des petits piou-piou... des petits piou-piou queeros qu'on adore, mais il n'y a pas que ça. Et j'aime, enfin moi, c'est le seul endroit où je vois à ce point se rencontrer des gens de mondes différents face à quelque chose qui est quand même un peu intense et clivant. Et il y a un côté.
0: Et puis concept, quoi.
2: Ouais, et il y a un côté un peu qui, pour moi, à la frontière de entre le feu de camp, où on se raconte des histoires au coin du feu, la pyjama party, et. La performance d'art contemporain immersive.
0: Mmh.
2: Et c'est trop agréable de voir, je pense à la première émission d'Amour, Gloire et Botox, où moi j'avais des amis qui sont vraiment des adorables normies, qui se sont retrouvés dans ce bouillon-là, et tout le monde après m'a fait des retours en me disant « ça fait du bien, les gens sont trop gentils », et même, alors que nous on fait très peu de trigger warning, on dit pas aux gens... ne prenez pas nos chats en photo en gros plan et ne les mettez pas sur internet et soyez gentils avec et n'agressez pas les gens. On fait jamais d'annonces comme ça et on voit que d'office les gens qui viennent à nous sont adorables. Enfin ça fait du bien aussi tu vois dans un contexte où les gens sont quand même hardcore dans la vie et dans la rue et même sur internet par exemple. Moi on se fait pas signaler.
0: Bah ouais.
2: Après c'est parce que peut-être on n'a pas aussi la bannière TDS, c'est pas un truc ça va de soi.
0: Ouais, en évidemment. Même temps, ça existe fort. Enfin, c'est culturel, en fait. C'est dans la culture de ce truc-là. Et j'arrive à vous, Nina. Après, je sens que vous avez une pensée au coin de la bouche. je trouve que ça crée aussi des possibilités de spectaculaires intéressantes parce que ce que vous disiez par rapport à l'improvisation, aussi par rapport à tout ce qu'on disait précédemment, rend le public très complice de... des endroits un peu flous ou hésitants que vous pouvez aller visiter. Tu vois, l'autre jour, samedi soir, quand j'ai vu Grossesse à risque, je t'ai fait le truc en mode ça part dans tous les sens, c'est n'importe quoi, c'est super et tout. Mais en fait, je pense aussi à ce que Circe elle a proposé la semaine d'avant. En fait, c'est en vrai de vrai, tu regardes ça d'une manière, dans un canon théâtral, c'est claqué, il n'y a rien. Mais en fait, c'est des présences et des espèces d'intuitions de scène, de rapport avec le spectateur qui arrivent dans ces moments-là, qui en font le sel, qui font qu'en fait, on assiste à des moments très précieux. Et je crois que ça vient aussi de ce public très composite, complice, bienveillant, qui a les codes aussi.
2: Parce que du coup, nous aussi, on s'autorise. Mais je trouve qu'il n'y a pas non plus besoin d'avoir trop de codes parce que moi, ça me tient à cœur d'être dans un rapport... d'être accessible, que ce soit en termes de prix et en termes de lisibilité de ce qu'on propose. Et je trouve que... Ouais, c'est vrai que cet aspect de la bienveillance du public, ça nous permet aussi, nous, de pouvoir être dans quelque chose de très intime et de très spontané. Et les gens, c'est ça qui leur plaît aussi. Mmh. Je pense à Grossesse à risque, le lit a pété en plein milieu de la performance. Et on en rit, et ça fait partie. Et les gens voient aussi un petit peu les coutures. Ça se voit qu'on fait tout nous-mêmes, qu'on porte ça... Enfin, qu'il y a une volonté d'offrir aux gens un instant, un moment, de les prendre avec nous dans notre intimité. Et ça plaît, en fait, que ça soit spontané et même un peu fragile à certains endroits.
3: Mais je pense que c'est hyper précieux parce qu'on est dans une ville où il y a énormément de choses à voir. Je veux dire, des shows, y en a, ça déborde. Et ce que je trouve vraiment spécifique à, par exemple, Grossesse à risque, c'est que c'est à la fois ambitieux et sans...
2: prétention.
3: C'est pas que c'est sans prétention, c'est surtout que c'est sans compromis. Sans compromis, sans compromission. On y va, on donne. Peu importe. Enfin, oui, c'est vrai que c'est pas du tout élitiste, dans le sens où t'as pas besoin d'être TDS pour comprendre, t'as pas besoin d'avoir fait théâtre non plus, etc. Mais en fait, nos identités, elles arrivent et elles se conjuguent avec de la poésie, des récits, des présences. Et du coup, à la fois, tous les publics peuvent y trouver leur compte, je trouve, s'ils sont bien accrochés. Et à la fois, en tant que personne concernée, je trouve qu'il y a quand même un regard renouvelé. Parce que moi, par exemple, en tant que TDS qui en ai vu des cabarets, qui voilà, suis déjà concernée par d'autres trucs, etc., bah, j'ai quand même réussi à renouveler mon regard à travers ce truc-là, parce qu'il y a aussi du poétique et du narratif, et qu'il y a aussi plusieurs générations d'artistes, et ça, c'était vraiment trop beau dans Grosse Astérisque, que des personnes de différents âges et de différents cercles de diffusion se rencontrent. Et je pense que c'est pour ça que les gens sont gentils, parce que les gens sont, enfin, reçoivent qu'il y a beaucoup, en fait. Et donc, ça n'a pas besoin d'être parfait, parce que des shows parfaits, il y en a ailleurs. Et voilà, et puis je trouve qu'il y a, enfin, il y a l'ambition de la ménagerie de verre, mais avec la sympathie du bar de Belleville, quoi. Donc c'est beau.
0: Des punchlines pareilles. Nina Richard, vous aviez une take?
4: Ouais, en fait, je trouve que dans tout ça, depuis qu'on parle des rapports de commu à la question de l'accessibilité et tout, en fait, je trouve qu'il y a une question qui se tisse de où situer votre pratique du cabaret et votre pratique de la performance dans, on va dire, les pratiques des performances dans nos espaces queer ou de lutte globalement maintenant. Parce que je trouve qu'en fait, au fil du temps, quand même, on voit que les choses se sont déplacées, qu'il y a eu du lucratif qui est passé à des endroits, qu'il y a eu de l'industrie qui est passée à des endroits, et où, par exemple, je pense qu'on pouvait projeter un truc, par exemple, de la scène drag avant. Je pense qu'il y a des années qui a changé, je pense, d'une certaine manière, parce qu'elle est passée dans certains rouages, etc. Et moi, j'ai l'impression que quand on vient à cet endroit-là et qu'on vient vous voir, effectivement, il y a ce truc de les publics se mélangent et chacun, en fait, attend quelque chose de différent, je pense, en fait, avec sa propre grille de lecture de comment t'appréhendre, en fait, l'endroit où t'es, les personnes que tu vois et ce que t'attends d'une performance, etc. Et en fait, il y a quand même ce truc de, effectivement, en fait, de la commu, de voir quelque chose de très spontané, de très honnête, et sur lequel, en fait, il n'y a pas ce vernis un peu, en fait, indus slash mainstream, entre guillemets, ouais. En fait, qui est passé par là, et l'idée de comment capitaliser sur quelque chose. Et en fait, ben, quand vous parliez de famille, en fait, je me dis, mais est-ce que c'est qu'à cet endroit-là qu'on peut retrouver de la famille ? Et est-ce que la famille, l'idée de la famille est vraiment de ces rapports-là et de créer les choses comme ça ? Elles s'en vont à la seconde où, en fait, il y a plus des rapports de compétition qui sont impliqués par d'autres choses et tout. Et parce qu'en fait, quand on regarde des archives, je trouve, de lieux de performance queer ou en tout cas d'endroits... plus clivant, plus underground, genre même ces 50-60 dernières années, quand tu regardes des archives aux États-Unis ou des choses comme ça, sur le ballroom et puis sur les milieux drag et tout, je trouve qu'on pouvait retrouver ça. Et puis en fait, maintenant, quand on voit en fait ce qu'il en est, c'est quand même très très très loin de ça. Et j'ai l'impression qu'il reste cet endroit-là, là où vous êtes. À cet endroit, on retrouve de ça. Enfin, vraiment, j'ai le sentiment de retrouver ce truc de famille, ce truc de house, tu vois, presque, qu'on retrouvait à ces moments-là de manière très naturelle, quoi.
2: Enfin, c'est aussi une dimension qui est dans ce qu'on fait. Il y a la dimension du sacré. Ouais, il y a un côté un peu prière, je sais pas comment dire, mais le fait de se retrouver tous ensemble. Et de jouer, de se réapproprier un truc qui est devenu tabou, parce que les curseurs, dans tout ce qu'on nous propose visuellement, dans tout ce qui est rap, tout le monde fait du sexy quelque part, enfin, on te vend des gouttes de parfum.
0: Tout est bien mièvre.
2: Ouais. Et du coup, c'est super agréable de se réapproprier, un peu de lever le tabou. Enfin, tout le monde fait du sexe, tout le monde est obsédé par le sexe. Parlons-en, enfin, il n'y a rien de sale. Je sais pas, le porno, c'est un tiers de la bande passante sur Internet. Peut-être qu'on peut proposer autre chose. Enfin, je pense. Du coup, ouais, c'est...
0: Je pense pas.
1: D'ailleurs, on va écouter du porno.
3: Non, mais je trouve que... Enfin, en fait, c'est vrai, tout le monde fait du sexy. Et en plus, tout le monde se forme. Donc, les gens deviennent de plus en plus performants. Ce qui est
2: oui, tout le monde fait du heels, tout le monde fait de la pole.
3: Mais par contre, je pense que tout le monde ne déconstruit pas un certain rapport de starification à ça. Et je suis vraiment précise sur la question de l'adresse et de qu'est-ce qui est en jeu quand on fait ce qu'on fait. Parce que c'est pas la même adresse d'être sexy sur Insta et de faire une story où, ouais, en fait, la personne, elle est magnifique et sexy, elle reprend des codes. Mais en fait, je pense qu'il y a, peu importe les codes que tu reprends d'une culture, si tu l'as pas assimilé parce que t'en as pas fait partie, c'est superficiel. Et je pense que oui, les gens, ils le sentent, en fait, que même si on fait les mêmes actions, ça part d'un endroit qui vient d'ailleurs. Et donc, c'est reçu, je pense, d'une autre façon.
2: Et pour rebondir sur ce que disait Nina, parce que je suis partie hors sujet comme d'hab, sur la notion de famille, c'est aussi que ce qu'on sent et ce qu'on voit sur scène, c'est aussi la vérité. Parce que pour parler d'un point de vue économique, en fait, dans la vraie vie, on fait famille aussi et par plaisir et par choix et aussi un peu par la force des choses. Parce que... on fait ça un peu à perte en réalité, même si on est payé sur une date, tout ce qu'on déploie, ne serait-ce que faire le choix d'avoir cette vie là, du coup on mange un peu des clous parfois, hein, faut dire la vérité, ce qu'on déploie pour se fabriquer nos costumes, se déplacer de la scéno, en fait ça coûte des sous, donc en fait on dépend aussi de cette formation familiale, quoi. Et on est tellement... Et c'est vrai que ouais, ce truc de compétition ou de branding, moi, je trouve que c'est hyper ringard. Enfin, ça nous ressemble pas du tout et on se reconnaît pas du tout dans cette config-là. Ouais, on est vraiment dans un artisanat.
4: Et en plus, du coup, je trouve que ça amène ce que vous disiez tout à l'heure, là, une certaine... Vraiment une lisibilité, enfin, une accessibilité à en fait, à un art qui reste vraiment... Enfin, moi, je trouve que ça reste vraiment populaire, en fait. C'est-à-dire que personne n'est exclu. Enfin, je pense, en tout cas...
2: Peut-être de moi. On va pas se mentir.
3: Oui, ah, mais j'ai une trop mignonne histoire là-dessus, pardon.
0: On revient sur Alinéa enfant. Alors là, on aurait vraiment tout fait okay. dans cette émission.
4: Mais en tout cas, moi, je sais que j'ai tendance à vraiment me sentir vite exclue dans des endroits, justement, qui s'adressent à un certain public vis-à-vis d'un certain rapport à la performance, du fait de ne pas avoir des codes et tout. Et en fait, je trouve que c'est un endroit où, d'un coup... Il n'y a pas de code à avoir. En fait, c'est-à-dire que vous incarnez...
2: Ah, il y a une prise en charge.
4: Il y a une prise en charge totale. Et en fait, elle est hyper agréable. Et elle est hyper... comment on dit En fait, elle fait vraiment corps avec tout le monde. Enfin, il y a vraiment un truc de... tu ne te sens pas abandonné ou tu ne te sens pas jugé, méprisé à un endroit ou à un autre en regardant quelqu'un en mode « Ah, lui, il comprend et moi, je ne comprends pas. Mmh. » Et en fait, c'est rare. Enfin, vraiment, c'est rare. Et surtout à cet endroit-là, surtout à l'endroit de la performance où il y a... Et parce qu'il y a de la narration aussi, je pense. Enfin, vraiment, je pense que l'importance de la narration, elle est hyper... Et du récit, enfin, de ce qui se passe justement dans la pratique technique de vos performances en termes de ce que ça raconte, des voix, des musiques, d'une mise en scène. En fait, on est guidé et on n'est pas lâché dans quelque chose où, en fait, si on n'a pas les codes, on ne comprend pas ce qu'on est en train de voir pendant un moment. Et en fait, on ne dirait pas, mais c'est quand même rare. Et ça fait qu'on a accès, en fait, à un propos. Et en fait, et ça circule, du coup. En fait, ça ne s'arrête pas. Enfin, il y a un truc où... Et on peut revenir, parce qu'en fait, on sait qu'on sera à chaque fois inclus et qu'on aura accès, en fait, à tout, quoi. En fait.
2: Ça, c'est le côté feu de camp, le côté conte, quoi.
3: Mais ouais. Je trouve que c'est aussi le côté chochotte, parce que, par exemple, au chochotte, dans les théâtres érotiques en général, comme on a appris que l'essentiel n'est pas toujours ce qui se passe sur scène, mais ce qui se passe après la rencontre qui a lieu après la scène, bah, je trouve que c'est pareil avec notre audience, même si on n'est pas dans les mêmes enjeux économiques et je ne vais pas attendre un salon privé après mon show Grossesse à risque. Mais par contre, je sais que ce qui compte, c'est la rencontre après le show. Et qui ne sera pas forcément une rencontre présentielle, mais que le show est le prétexte à ce que les choses se rencontrent. Les choses ou les gens.
1: Les gens.
0: Mais là, oui. Et les choses, parce que là, d'un coup, on passe dans une mystique. Quoi. C'est vrai. Là, ça, c'est... Mais tu reparles de la prière.
2: Il y a une dimension un peu magique et un peu sacrée. Mais pour moi, ça mélange un peu tout. que ça soit le sexe, enfin, en tout cas performer l'érotique, la sexualité, le fait de se raconter des histoires, le fait de se réunir tous ensemble, d'avoir aussi un peu toujours en sous-texte ce que j'aime résumer en disant « We are the world, we are the children ». Parce que je suis une grosse ringarde. Mais c'est vrai qu'il y a toujours un peu un sous-texte comme ça. En tout cas, nous, moi, dans ce que je fais, il y a toujours un petit truc comme ça. Même si j'aime être sexy, dangereuse, j'ai plein d'arcs de narration comme ça, mais quand je performe avec les gens que j'aime, j'aime que ça fasse...
0: Billie Jean.
2: Que ça... j'aime que ça suinte de ce qu'on raconte et qu'on voit qu'on s'aime et que tout s'articule ensemble. Et tout ça, mis bout à bout, pour moi, toutes ces choses sont sacrées et font partie des choses qui me portent et pour lesquelles je prie.
3: Oui, on prie Saint-Rita tout le temps au travail.
2: Ouais. Et même en dehors. Moi, matin et soir, personnellement.
0: Je vous propose qu'on écoute une recommandation de notre cher DJ Malone. Et Monica, vous ferez la suivante.
2: Allez.
0: On écoute Crickets de Cécile Bélive sur les ondes de Station. Mmh.

0: tout le monde a des trucs à dire et tout le monde peut raconter.
1: Ouais. On vient d'écouter Crickets de Cécile Believe en direct de Station Station. Je reprends un alinéa qu'on a laissé tomber dans la conversation. J'embrasse mon ami Nati qui nous écoute actuellement. Et on embrasse l'ami Dédé à Monica.
0: Oh, ma Dédé, je t'aime.
1: On fait une dédédicace. l'alinéa enfant.
2: En fait, j'ai une sœur qui est mère d'un enfant de 6 ans maintenant.
1: Un enfant.
2: Et comment, pardon ?
1: Un enfant. Non, pardon, je...
2: Mais, et du coup, bon, moi, je suis en brisure familiale, pas rupture, mais brisure familiale à cause du TDS, etc. Et c'est pas un sujet facile à évoquer, je pense, y compris pour mon, enfin, auprès de mon neveu. Et ma sœur a dû dire oui, Tata a fait des spectacles pour adultes. Et du coup, un jour, j'ai mon neveu au téléphone, il me fait « Alors, est-ce que tu peux arrêter les spectacles pour adultes et faire des spectacles pour enfants ? Parce que moi, j'aimerais te voir, en fait !»
0: Mais moi, je pense, premier degré, qu'on y viendra.
1: Je pense que mais vous devriez faire une édition enfance. Après grossesse à risque, enfance trouble.
0: Alors... Il y a toujours un petit endroit de malaise possible quand tu mélanges sexe et enfance. Mais non, si c'est bien fait...
1: Il faudrait changer l'axe, changer l'angle, mais ça pourrait être intéressant.
0: Mais Prom Dog, moi, j'ai un peu... Dans ma boîte à rêves, j'aimerais trop... parce qu'à terme, on aimerait bien avoir un camion avec Donna pour faire des petites tournées. Et dans notre boîte à rêves, on avait faire un spectacle de marionnettes où il y aurait un peu de la nudité, mais qui serait pour le coup paysage. Exemple, dans le cadre, tu vois, enfin faire...
1: Oui, une ange voluptueuse devient une montagne.
0: Oui, voilà, par exemple.
1: Ce genre d'histoire.
0: Et même, non, mais après, on bricole plein de trucs. Donna a littéralement des vraies marionnettes qu'elle a fait pour ses numéros. Et je pense qu'on y viendra. Après, faut...
1: Mais cependant, moi, j'adorerais... qu'il y ait de l'éducation à la sexualité qui soit portée par vous.
0: Ça serait incroyable.
1: Dans un contexte intelligent et...
0: Mais dans le futur...
1: Dans un contexte, tu vois, un spectacle pensé et tout, mais je trouverais ça,
0: ça
1: vraiment
0: fou.
1: Super.
0: Mais je pense qu'on y viendra à peu près au même temps où le travail du sexe sera remboursé par la sécurité sociale. Quand Macron sera parti, on y viendra, je pense, à un moment. Si la France se ressaisit, bien sûr.
1: On arrive dans la dernière demi-heure de cette émission. Du coup, je vais raccrocher les wagons un peu parce qu'on pourrait parler de l'art cabaretiste et du théâtre érotique pendant longtemps. Qu'est-ce qu'on va voir samedi soir ?
3: C'est vrai.
2: C'est marrant parce que tout à l'heure, tu parlais du fait qu'il y a beaucoup de dates, comment on envisage la notion de répétition dans le rythme effréné parisien, etc. Moi, j'aime énormément ce côté création one shot dans un contexte. Et au pire, on crée en une semaine un truc qui fera sens et qu'on reverra plus jamais. Ça ne me déplaît pas du tout. Mais là, il se trouve que pour, je crois, la première fois, je vais répéter une performance. On va répéter puisqu'on a fait pour Bimboland un duo qu'on a trouvé iconique, enfin qu'on a envie de refaire tout simplement.
0: Et dont l'imagerie colle avec votre thème, comme par hasard.
2: Là, c'est des retrouvailles.
0: Mais
2: en fait.
0: Est-ce que tu peux pitcher du coup à nos auditeurs
2: Je spoil la perf.
1: Non, ne spoilez rien, mais donnez l'eau à la bouche.
2: C'est une rencontre impromptue entre deux fausses et faux durs à cuire sur un parking qui s'avère être un parking proche d'une fête foraine et les choses dérapent. Mais en fait, je trouve que c'est la première perf qu'on écrit qui est vraiment officiellement porno, je trouve, dans son adresse. Ouais. En fait, et là, pour le coup, ce qu'on disait sur le désir et tout, pour moi, c'est vraiment la performance qui pourrait faire bander tout le monde dans son intention parce que... En fait,
0: il y a quelque chose de l'enfance, en fait. Il y a quelque chose de jouissif qui fait jouir l'enfant intérieur de tout le monde, je pense.
2: On est dans du...
1: Oh là là
0: Elles vont se faire cancel, les grandes.
1: On dit n'importe quoi.
2: Non, mais il y a un vrai truc de plaisir direct.
0: Oui, c'est ça.
1: J'entends bien.
2: Il y a de la poésie, il y a de la narration.
1: De naïveté.
2: De direct.
1: De direct.
2: Mais pourtant, il y a exactement un univers, de la poésie, de l'adresse. Il y a exactement toutes les choses qu'on trouve dans nos performances un peu moins adressées. Mais là, je ne sais pas pourquoi, elle est dans le plaisir pur.
0: Bah parce que c'était le thème aussi, c'est le contexte. C'est aussi ça notre art, c'est de faire du sur-mesure à chaque fois et de recréer pour un public, pour un contexte, pour un thème. Là, le thème, c'était donc dans le cadre du FFF, le
1: Festival du film de Fès.
0: Exactement. Qui était en crossover avec, avec la Screen Queen
1: de Morphine et Babouche. Qu'on embrasse d'ailleurs.
0: Avec la langue, bien sûr. Et du coup, le thème, c'était Pornstar. Ou
2: bimbo.
0: Ou bimbo.
2: Mais ensuite, tout le monde a fait bimbo. Je tiens à dire qu'ils ont abandonné les bandes sur le navire. On était,
0: les seuls.
2: Et ouais, puis je pense aussi qu'à cette période-là, j'étais un peu en fin de course de l'année. C'était le début de l'été et le printemps avait été très dense, y compris en mauvaises nouvelles. Et je pense que là, quand c'est ta dernière date, t'es là en mode exutoire de tes dates précédentes, en mode on va le faire. Mais on va kiffer. Là, juste vite fait, bien fait, techno, boum.
0: Techno.
2: Et voilà, et du coup, ça fait trop plaisir de le refaire.
0: Ah, j'ai hâte.
1: J'ai grand hâte, je n'y serai pas, mais j'ai grand hâte. Tu voulais dire quelque chose, Nina ?
3: Non, j'allais juste dire que c'était juste intéressant, parce qu'on a rigolé dans le fait que tu lis des trucs d'enfance et de rapport à... qu'est-ce qui va d'un coup en fait percuter, être très direct et tout. Et en fait, je pense que c'est hyper intéressant de voir dans quoi se niche le désir dans des choses qui en fait sont hyper directes, parce que c'est des choses qu'on a dans des périodes de vie, notamment l'enfance ou l'adolescence, où on n'avait pas le droit d'énoncer. En fait, qu'est-ce qui suscitait le désir, qu'est-ce qui en fait était notre imaginaire lié au désir et tout. Et en fait, de le revoir là, mais en fait, ça refait exactement le même les mêmes effets, tu vois, un truc.
2: Il y a le goût de faire des bêtises.
3: Ouais, c'est ça.
2: Quand tu deviens adulte par obligation, et que nous, on a le droit de le reprendre en charge, ce goût de la connerie, qui est un mélange entre la surprise et la transgression et la régression. Un mélange entre transgression et régression qui parle à tout le monde, en fait.
3: Et qui fait l'adrénaline, enfin, tu vois, qui fait l'excitation de cet endroit-là, avec tous les codes qui sont liés dans le contexte, tu vois. Et je trouve ça trop, trop chouette. Voilà.
1: J'adore cette émission. Je trouve qu'on aborde plein de choses vraiment très intéressantes. J'ai une question rituelle que j'aimerais vous adresser.
0: Vite.
1: On fait de l'archive, on l'a fait pour nous, parce qu'après un an et demi d'émission, on ne connaît toujours pas nos audiences. Et donc, on s'en fout de savoir à qui on s'adresse, on le fait d'abord.
0: Ah bah arrêtez, il y a Nati qui nous écoute.
1: Non, mais... non, on a des auditrices et des auditeurs qui nous font toujours l'immense plaisir de nous contacter par DM à l'antenne pour nous dire qu'elles sont avec nous. Mais bon, cette émission, c'est un peu pour nous. Et donc... Je vous pose la question. Imaginons que vous réécoutiez ce document dans 20 ans. Quel message, quelle bouteille à la mer aimeriez-vous envoyer à votre vous du futur ? Et qu'est-ce que vous lui souhaitez ?
0: Moi, je me souhaite de continuer à rouler boulet, à rebondir comme j'ai pu le faire jusqu'ici. Parce que j'ai traversé plein de monde qui m'ont emmené ici et je suis à un endroit qui me plaît trop. Donc je pense que j'ai trouvé mon endroit et je pense me déployer là-dedans. Mais je pense qu'en vieillissant, parce qu'on se pose forcément cette question quand on fait ce qu'on fait. Parce que même si pour rire à 50 ans, je peux renfiler ma culotte en latex et mes cuissardes pour « bring some fun », en réalité, ça pourra plus être une économie hebdomadaire, ça sera plus possible. Donc, je suis obligée de dès aujourd'hui penser à comment je vais me déployer plus tard. Donc, ouais, je me souhaite d'y arriver en gardant le même socle, parce que ouais, cet espace et ces gens, c'est mon trésor finalement.
1: Et vous, Malone?
2: Mais c'est sûr que tu vas te renouveler.
0: Et de garder la connerie.
2: Ça. Ouais. Ouais, moi j'allais te dire, je me souhaite de devenir plus radicale. Parce qu'en fait, j'ai l'impression que c'est pas un mot qui est apparu, mais je pense que c'est quand même là que moi, ce milieu, il m'a aidée à me radicaliser à plein d'endroits, même de prendre conscience de plein de choses que je faisais parce que je les avais pas déconstruites, même être people pleaser ou des trucs comme ça, des trucs liés à la féminité aussi. Et j'ai l'impression que plus je vieillis, plus les choses s'éclaircissent en termes de radicalité, mais qu'il me reste énormément de choses à porter et à faire. Et je me souhaite juste, dans 20 ans, d'être plus cohérent, en fait. C'est-à-dire qu'il y a les idées, puis il y a les actions, il faut que ça soit sur le même rail. Et pour l'instant, il n'y a pas beaucoup d'action. Donc voilà.
1: J'adore. Est-ce qu'on écoute une chanson ou est-ce qu'on passe au jeu, Madame Bisou? Vous en pensez quoi?
4: Attendez, c'est quoi le jeu?
1: Bah, c'est le jeu.
0: C'est la question co.
1: La question coquine.
4: Attendez, j'ai la mémoire courte. Vous savez,
1: j'ai... On fait un jeu du dictionnaire.
4: Ah, mais on a un dictionnaire.
1: J'ai trouvé comment faire le jeu du dictionnaire.
4: Ok.
1: Mais peut-être on écoute une chanson.
4: Oui, grave.
1: Allez.
4: Vous voulez pas leur écouter une chanson de la soirée pour me mettre dans
1: En fait, j'ai l'impression que Moninka a été lésée sur les programmations musicales de cet épisode. Du coup, j'aimerais lui proposer une carte blanche.
4: Vas-y.
0: Chanson bête. On a parlé. C'est ça. Alors, on va mettre le remix. Je le dis ou pas?
1: Bah oui.
0: Ouais. On va mettre le remix de Nelly Furtado de Man Eater. Ouais. C'est celui-là. Hein.
4: Attends, oui. Vas-y, fais voir.
2: C'est de Jeff. Non, c'est. Alors,
1: nous sommes dans une émission artisanale. Les choix musicaux se font en direct.
2: JKRS. Il faut taper JKRS.
1: Trouver la bonne chanson.
0: Maniteur JKRS.
1: Les esprits sont en ébullition, mais nous allons vous proposer incessamment sous peu une programmation musicale de qualité.
0: Qui tire debout.
1: En talons
0: hauts.
1: C'est un talon aiguille.
0: Sans trébucher.
4: Ça y est,
1: on fait une émission parallèle avec Monica.
4: Ah, j'y suis.
1: Nous écoutons le remix de Nelly Furtado par Man Eater.

0: Mais merci pour cette programmation délicieuse. Quel banger. Ok. Dernière séquence de l'émission, il nous reste 20 minutes. On va faire s'activer les méninges. Je vous propose le jeu du dictionnaire.
1: Mais attendez, des papiers.
0: Non. Non, mais non, on le refait comme on avait fait avec le festival.
1: Oui. Oh là là là, c'est vrai, c'était pas une idée de ça. Okay.
0: C'est notre nouveau jeu signature, c'est le brain game. Ok, je trouve et après je vous passe le monitorat de...
2: Quelles sont les règles?
0: Mais j'arrive. Oh, Monica, vous êtes impatiente.
2: Aucune précision, ça part dans tous les sens.
0: Je choisis une lettre au hasard. Je trouve sur la page un mot dont personne d'entre nous ne connaît la définition.
2: Okay.
0: Et ensuite, nous sommes à un congrès de linguistes et chacune d'entre nous doit proposer la définition qui nous paraît la plus à propos.
2: Okay.
0: C'est bon pour vous? Je commence par la lettre J. Connaissez-vous le mot jabiru?
3: Jabiru?
0: Ouais. Non?
1: On connaît.
0: Quelqu'un connaît
1: non,
0: ou pas?
1: Non.
0: Ok, nous allons aller sur ce mot. Alors, jabiru, nom masculin. Mesdames et messieurs, qu'est-ce qu'un jabiru?
2: C'est un vêtement. Pour moi, un jabiru, c'est un client de théâtre érotique qui vient de province et qui est un petit peu... qui est plein d'envie, plein d'émotions, mais qui sent pas très bon. Moi, c'est ce que ça m'évoque. Un jabiru.
0: Malone, qu'est-ce qu'un jabiru?
3: C'est une cape d'invisibilité qui marche mal.
0: Nina Richard?
4: Alors, un jabiru, vous n'êtes pas du tout... Un jabiru, c'est un petit rongeur entre le castor et le ragondin.
2: Boulevard.
4: En fait, qui vit que entre la Seine et le canal de l'Ourcq. Et en fait, qui, tous les ans, entre décembre et février... développe le troisième œil et le résorbe au fur et à mesure le reste de l'année.
2: Qui lui vend son crack? Qui lui vend son crack? I want to know, I want some, please.
0: Et professeur Bizou, qu'est-ce qu'un jabiru?
5: Alors là, mais vous n'y êtes pas. Je pense que vous avez cité des noms qui sont proches du jabiru et tout, mais le jabiru, c'est donc pour désigner une personne qui a un peu, genre, c'est une manière de dire pignon. Voilà, sur
3: rue.
5: Parce que à l'époque du coup médiévale, c'était juste les personnes qui habitaient en fait au rez-de-chaussée.
0: Au jabi. Au jabi.
5: Jabiru.
0: Voilà.
5: Enfin, c'est le jabiru. C'était une manière de dire voilà.
2: Jabitru.
5: Voilà.
0: Mais c'est toujours là que je trouve que dépasser de linguistes et notamment d'étymologues sont très aidants pour ce genre.
2: J'ai oublié la dimension linguistique.
0: Oui, c'est important.
2: On en fait une.
0: Non, on va en faire une. C'est important de dire d'où viennent les choses.
5: La définition, c'est quoi?
0: Alors, un jabiru est un nom masculin. Sur ce point, vous aviez tous raison. C'est un mot qui apparaît au XVIIIe siècle, emprunté par l'intermédiaire de l'anglais, mais qui, à la base, vient du Tupi-Guarani, langue du Paraguay, jabiru.
2: Quel accent! Elle va se faire cancel, la grande!
0: C'est un mot de zoologie
2: cancel.
0: Qui définit un grand échassier, voisin de la cigogne, vivant dans les régions tropicales, et on retient notamment le jabiru du Sénégal. C'est Nina qui était le plus proche. Je passe le téléphone / dictionnaire au professeur Malone, et je vous propose de partir sur une lettre. Vous tapez juste la première lettre et vous trouvez un mot qui vous apparaît comme inconnu. À toutes nos oreilles.
3: Hop là.
0: À tout moment, s'il faut meubler, nous repartons en ASMR.
3: Attendez, mot commençant par... Non, c'est bon,
0: oui,
3: il manquait juste un petit clic.
2: Stop scène, par contre.

0: En Occitanie, au 18e, je crois. Et c'est une personne qui traverse les villages, qui va de village en village pour trouver l'hospice et le couvert. Le mot a fini par susciter en va de manque, mais c'est une personne qui cherche à survivre par le voyage et en allant de manque en manque. Voilà.
1: Vous avez quelque chose à dire là-dessus, Monica?
2: Je suis
1: une correction,
2: je suis pas, oui, il va falloir que j'apporte quelques précisions parce que tout part à volo dans cette émission, j'ai l'impression. C'est pas du tout ça. Vous faites erreur, permettez-moi de vous le dire. Le va-de-manque désigne en réalité l'ancêtre du goumin.
0: Ah.
2: Le va-de-manque est donc le sentiment qui traverse quelqu'un qui subit une déception amoureuse et qui, de ce fait, prend ses clics et ses claques et va se tortiller en boîte de nuit dans l'espoir de se défaire du manque.
0: Mais je crois que nous n'avons pas tout à fait une définition si lointaine parce que étymologiquement, ça vient de l'Occitanie, puis après, ça passe chez les girlies de mauvaise
2: alors,
0: fréquentation.
2: Je vous corrige tout de suite, c'est un mot antillais hein, qui vient du créole.
0: Pas de manque, d'accord.
2: Voilà, je ne ferai pas l'accent.
0: Non, mais...
2: Même si je peux, car je suis antillaise, je m'abstiendrai.
0: Écoutez, les linguistes sauront trancher ce débat. Professeur Bizou, professeur Richard.
3: Alors moi du coup j'ai une autre définition mais parce que ça a donné aussi enfin je ne sais pas là j'arrive pas à savoir qui a l'antécédent sur quoi ou, mais en tout cas il y a cette ancienne plante donc qui servait un peu dans tous les plats mais surtout à la enfin pour les serfs enfin les personnes qui donc étaient asservies par les voilà
0: par les suzerains
3: voilà les suzerains qui ne bénéficiaient pas forcément de tous les aromates, ils se les faisaient piquer, c'était rare, c'était plus rare, et il y avait un truc qui poussait facilement, c'était le va de manque. Et hop, on mettait ça dans tous les plats, ça faisait un petit peu l'effet. Voilà.
2: Alors, question précise, est-ce que vous pourriez nous décrire qu'est-ce que goûte le va-de-manque?
3: Ça goûte un peu la sauce magie, effectivement. C'est vrai, du coup, ça a disparu parce
0: oui,
3: que c'est.
0: Parce que maintenant, il y a la sauce magie.
3: Exactement.
2: Pirate!
0: Professeur Richard.
4: Alors, le va-de-manque, étymologiquement, il est pas évident en fait à placer. Le va-de-manque, en fait, c'est un ustensile qui était aux abords, sur le côté en fait des lavoirs pendant toute la période où les femmes devaient aller au lavoir et en fait toutes les périodes de guerre. En fait, le va-de-manque était utilisé. Sinon, il l'était pas du tout. Et en fait, c'est particulier aux périodes de guerre parce que en fait les femmes allaient pleurer leur mari absent au lavoir. Et en fait, elle remplissait le va-de-manque de larmes. Et à cet endroit-là, en fait, à toutes les périodes de sécheresse, le va-de-manque en fait servait aux femmes, notamment, à laver leur linge dans des périodes de manque.
2: Si vous voyez ce qu'on voit, c'est-à-dire le jeu de main de Nina en expliquant,
0: professeur
2: Nina, vous seriez vous aussi convaincue et prête à payer pour cette école.
0: Pour cette conférence.
1: Mais c'est tellement plus beau que la définition qui se trouve dans le dictionnaire, qui est littéralement terme de banque, diminution du fond d'une caisse.
2: Ah. Oh, c'est nul.
4: Putain, on aurait invité Raphaël Quenard, tu vois.
0: écoutez, le congrès suit son cours, car la science n'a jamais de fin, comme ma émission. Professeur Monica,
2: oui.
0: Je vous propose de rentrer une lettre dans le moteur de recherche et de pousser la communauté des auditeuristes à l'éclairage de la science.
2: J'appuie sur la petite loupe.
0: Oui, vous vous débrouillez.
2: Je suis un ancêtre, faites-le pour moi. J'ai la lettre Z.
0: Oh là là là là, mais alors vraiment.
2: Z comme Zébulon.
0: Alors, lettre Z. Effectivement, c'est compliqué. Ok, je vous propose de trouver quelque chose qui n'est pas dans nos disques durs.
2: Zakouski.
0: Ah non, non ça
1: Zakouski,
0: je sais.
1: Zakouski, moi
0: non,
1: je sais.
0: Nous savons ce que c'est.
4: Ah bon?
2: Ah bon?
4: Oui.
2: Qu'est-ce que c'est?
1: Bah, écoutez, c'est un client à moi, que vous connaissez d'ailleurs, que je ne vais pas citer par son pseudonyme, mais tout à fait le mime.
0: Un zakouski, c'est un entremets, c'est un oui, petit c'est truc ça. Comme ça.
1: Mais voilà, à chaque fois, il me demande, est-ce que tu voudras prendre des petits zakouskis ?
0: Non, mais voilà.
2: Bah, pardonnez mon inculture, je ne connais pas.
0: Non, mais
2: je
0: trop, trop...

0: Quelque chose qui vraiment échappe à notre science. Émission sponsorisée par le crâne de cristal.
1: La zarzuela.
0: Ok, orthographe s'il vous plaît.
1: Z-A-R-Z-U-E-L-A, nom féminin, zarzuela.
0: Qu'est-ce qu'une zarzuela, chers confrères et consoeurs?
2: Selon moi, c'est une danse qui se pratique un peu comme la tarantula.
0: La tarentelle.
2: Ça dépend d'où on vient, en fait.
0: Mais d'où venez-vous, en fait?
2: De Sicile directement, je suis une personne concernée. Non, c'est faux. Mais non, j'utilise le terme selon sa provenance, donc cela dit sans l'accent, comme Monica. Donc c'est une danse spécifique qui se pratique quand on est en transe, et donc la zarzuela, et non pas la zarzule, comme vous pourriez dire. C'est une danse propre à certains types de transe générés par la respiration d'acide ménager. En fait, c'est quand certaines personnes font le ménage et respirent trop d'acide ménager, ces personnes se mettent à danser sur le parquet, d'où ensuite Murder on the Dance Floor.
0: D'accord, très bien. Professeur Bizou, professeur Richard, une définition de la zarzuela?
3: Oui, en fait, c'était au XVIIIe siècle que le terme est apparu, donc pendant les dernières épidémies de peste, et qui revêtait, donc historiquement, on a au même moment les récits de vampires qui apparaissent. Et donc se crée un imaginaire qui, à la fois, du coup, est un imaginaire de contagion et... un peu romanesque. Et donc, en fait, quand on débarquait dans un endroit où on avait l'impression que les gens étaient vampirisés, tout d'un coup, à la fois esthétiquement, mais aussi peut-être dans ce que les gens disaient et tout, on disait « Oh, mais c'est une véritable zarzuela !» Voilà.
0: Je me permets de m'inscrire en contre sur votre définition. Je trouve qu'elle est proprement inexacte. la zarzuela est un type d'architecture souterraine en couloir avec plusieurs entrées et plusieurs sorties, fait par un certain type de souris pygmée au Brésil, espèce disparue depuis le début du XXe siècle. Les zarzules. Mais en fait, voilà, les zarzuelas sont les constructions de ces villes de rongeurs très petits, presque 2 cm, qui avaient lieu plutôt en Amérique du Sud jusqu'au XXe siècle, avant la grande épidémie, mais je n'aurai pas le temps de revenir là-dessus.
1: Alors permettez-moi de vous corriger.
0: Mais vous avez lu la définition?
1: Pardon?
0: Vous n'avez pas lu encore?
1: Non.
0: Ah, je crois que vous étiez le professeur émérite qui gérait cette conférence.
1: Je me tais alors.
0: Ah, non, mais allez-y s'il vous plaît.
1: Non, la zarzuela donc, vient d'une expression de patois français qu'on parle particulièrement à Paris. Et donc de zarzuela en découle le mot zinzin, virgule zinzine, point ES. Et donc quand on dit c'est la zarzuela, ce qu'on entend par là, c'est on est chez les fous ici. C'est ce que ça veut dire en réalité. D'accord. C'est la zarzuela, la zanzinade.
2: C'est la zarzuela.
1: C'est la zarzuela.
0: Professeur Richard, je pense que vous allez mettre le congrès d'accord.
4: J'ai quelques détails à ajouter. Effectivement, ça vient du patois français, mais plus de l'est de la France. En fait, c'est un mouvement de pied très particulier.
2: La danse.
4: Qui vient de la danse du jump style, qui est pratiquée dans les fêtes de village, devant les chars. Et en fait, c'est le tout petit mouvement de pied.
0: Très précis. Bon, Nina Richard est en train de danser sur la table à l'heure actuelle pour nous montrer le...
1: Fait une miafraye.
4: C'est le tout petit mouvement de virgule, en fait, du
1: On
4: pied.
1: Lui apporte sa ponytail sur le pied.
4: Quand le pied se lève et se relève et se re-relève durant le jump style, en fait, c'est des tout petits mouvements de virgule comme ça qui fouettent. Et ça, c'est la zarzuela, en fait. C'est le premier mouvement qu'on apprend quand on apprend le jump style. Voilà.
0: Écoutez, je reçois à l'instant une missive de notre... Comment il s'appelle? Commissaire. Non, comment il s'appelle? Le mec qui, dans les émissions de télé qui... Oh, s'il vous plaît.
2: Oui, okay. Oui, le
0: juriste, le maître.
1: Oui. Ah oui.
0: Comment on appelle ça?
1: On fait venir le.
0: Le.
5: Un notaire
1: ou
5: un...
1: Non, non. Ouais, moi aussi.
2: C'est comme un machin, producteur.
1: Nikos Aliagas.
0: Maître machin, le oui. Commissaire de vérité.
2: Si, c'est
0: comment on appelle ça? Non, non, non.
1: Non, c'est pas un notaire.
0: Un huissier. Un huissier. Ah là là, bravo, Madame Bizou. qui m'apporte par la présente la vérité sur ce qu'est une zarzuela. Alors, je tiens à dire d'abord que nous avons toutes mal prononcé parce que les deux Z se prononcent et le U se prononce ouais, donc on dirait plutôt zarzuela.
1: Zarzuela.
0: Non féminin. La zarzuela apparaît au XVIIIe siècle et a deux sens. C'est un mot espagnol tiré du nom du palais
4: où résident
0: officiellement les rois d'Espagne et du théâtre madrilène où aurait été inventé ce type d'œuvre. La première définition qui nous éclaire sur ce qu'est réellement une zarzuela, c'est en Espagne une œuvre dramatique musicale où se mêlent des parties chantées et des parties récitées, particulièrement en vogue au XVIIe siècle. Je cite, le dramaturge Calderón, de la Barca et le compositeur Juan Hidalgo sont les créateurs de la zarzuela. À l'origine, la zarzuela était limitée à deux actes et destinée à des fêtes royales. La deuxième définition du mot est tout à fait différente. C'est un ragoût de poisson et de fruits de mer. Avec des croûtons frites, qui est une spécialité catalane.
1: J'en veux.
0: Ah là là.
1: J'aime ce mot.
2: Ça me fait me poser une question. Parce que si là, il y a un ragoût de poisson qui tire son nom d'une œuvre d'art, quel serait bientôt le plat qui viendrait de nos créations?
0: Ah bah bientôt, on mangerait.
1: J'espère pas un ragoût de poisson parce que ça serait de très mauvais goût. Je n'en dirai pas plus.
2: Je pense que ça serait un dessert subtil.
1: Moi, je pense que ça serait quelque chose qui se partage et qui se mange avec les doigts.
0: Mmh.
1: Et qui ressemble peut-être à un plat éthiopien, parce que c'est mon énorme kink. J'imagine une grosse galette comme ça, avec plein de couleurs et plein de gens qui se lèchent les index en se regardant dans les yeux.
0: Écoutez, j'adore que la fin de cette émission soit un appel au régal et à la communauté. Merci à tous, mes très chers invités de cette édition de la Afterlife Radio. Je ferme le cercle de l'autre côté de celui par lequel je l'ai ouvert. Nous avons reçu ce soir Malone.
2: Et c'était un plaisir, merci infiniment.
0: Monica.
1: Tout pareil.
0: Ma fidèle consoeur et acolyte, Louise Bisou, qui nous embrasse de la main, ainsi que le professeur Richard, à ma gauche. J'étais Léo Landon-Barret, a.k.a. Babe Alone, et j'étais encore une fois extrêmement honoré.
1: Et très bien coiffé.
0: C'est vrai, vous verrez sur les stories. De mener à bien ce grand chamboule-tout de la langue et de la pensée, je vous invite à nous retrouver samedi 8 à la Flèche d'Or pour notre édition de bronze, de la Afterlife Night. Et on écoute une dernière chanson pour clôturer cette émission. Merci beaucoup et on se voit le mois prochain.
3: On écoute Lost Footage de Fish Talk.
0: On vous embrasse. Bisous, bisous.
4: Bisous.

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1: 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Le refuge solidaire de Briançon. Thème, les rencontres. Ici, à Briançon, où que tu regardes, je suis là. Le soleil me dessine chaque jour un peu différemment. Grande et belle. Mais j'ai aussi un visage rugueux, dur. Pour certains et certaines, je suis un terrain de jeu. Pour d'autres, je suis une étape de plus. On dit que je suis meurtrière. Ce n'est pas moi la meurtrière. Ce sont les décisions politiques, les frontières, qui font de moi une arme. Je vois passer des corps qui avancent, qui reculent pour d'autres, des corps qui se croisent. En avançant, Yael se rapproche d'un lieu, où l'on souffle, un lieu où l'on se réchauffe. Le refuge solidaire, un temps pour se poser, avant de repartir.
3: Test, test. Yes. Yeah, it's good.
4: Okay.
3: This is a city or a village?
5: C'est une ville ou un village, là?
4: Ah, a city.
3: A city?
5: Une ville.
3: Oh my God.
5: Between oh mon the Dieu, entouré de montagnes.
3: Briançon.
5: Depuis une ville nommée Briançon, je vous parle actuellement.
3: I spent here more than 7 days right now.
5: J'y ai passé plus de 7 jours ici. Like c'est très chill.
3: And I'm still looking
5: j'essaie de créer
3: like
5: ma nouvelle vie.
3: So like,
5: je dois penser à beaucoup de choses.
3: I had to think about a lot of things.
5: Par moment,
3: make me exhausted
5: ça m'épuise.
3: Like, yeah. That's why
5: c'est
3: I'm here,
5: pour ça que je suis ici
3: go,
5: like, et que je me prépare à partir demain.
3: The meetings, obviously, when you
5: la définition de rencontre
3: a new person, like a new,
5: évidemment, quand tu rencontres like une nouvelle personne,
3: like contact,
5: tu as un contact.
3: Like I prefer
5: je préfère contact, dire like avoir like un contact que like rencontrer.
3: So like,
5: j'adore rencontrer les gens,
3: people,
5: construire une bonne relation
3: nice,
5: et la laisser comme ça.
3: Them,
5: parce que si tu la détruis
3: nice.
5: Avant de partir,
3: like, destroy,
5: peut-être qu'un jour, tu auras besoin de l'aide de cette personne. Donc si un jour, tu te retournes vers elle, elle t'aidera.
3: Nice meeting.
5: Une bonne rencontre.
3: Nice meeting
5: when quand je rencontre quelqu'un qui a sa propre vision et que j'ai la mienne.
3: Vision and I have mine and
5: il essaie de me convaincre et que j'essaie de faire la même chose avec la mienne.
3: And I try to do the same.
5: On a une conversation.
3: Like a conversation. And
5: j'aime
3: like
5: tellement ça.
3: So much like to
5: je protège ce que j'ai dans ma tête et il protège ce qu'il a dans la sienne. On partage seulement des informations pures. Et en même temps, peut-être que tu réaliseras quelque chose par toi-même. Par exemple, je te parle maintenant et peut-être que j'essaie de te convaincre d'une chose. Mais mon cerveau va réaliser quelque chose sans que tu le dises. Je le réalise par moi-même. Ça m'arrive très souvent et j'adore ça. J'ai tort et je suis heureux d'avoir tort. Et une mauvaise rencontre ? Quand je rencontre quelqu'un qui ne sait pas discuter. Quand il commence à parler, il ne s'arrête jamais. Il continue encore et encore et encore et encore. Et il ne te donne pas le droit de parler. Peut-être que tu as quelque chose de mieux à dire, mais il ne te donne pas ce droit.
6: Allez !
5: J'aimerais donner un conseil, mais je ne suis pas dans la situation où je devrais donner un conseil, car je ne vois toujours rien dans la vie. Pour moi, si tu es simplement cet esprit qui rit, même si tu souffres et que tu as mal, tu seras honnête avec toi-même et tu te diras que ça arrive à tout le monde. Parfois, quelque chose de mal t'arrive et tu te dis c'est la fin du monde. Mais il y a d'autres personnes qui aimeraient être dans ta situation, même si c'est très difficile. Elles aimeraient être dans ta situation. Et j'essaie d'y réfléchir et je me dis que je suis libre. Et je me demande quelle est la dernière mauvaise chose qui pourrait m'arriver. C'est de mourir, d'être mort. C'est la dernière chose qui m'arrivera. Donc je suis heureux avec tout. Parce que je sais que la vie, c'est pas rose.
3: La vie, c'est pas rosé. C'est pas en rose.
6: La professionnelle team de Briançon.
5: Si j'avais un micro entre les mains, quelles questions j'aimerais poser? J'aimerais poser des questions sur le passé des gens. J'aime beaucoup le passé. Quand quelqu'un commence à en parler, je me concentre et je l'imagine.

0: Ok, nice.
1: Ciao, ciao, ciao, les amis.
0: Test, test.
1: Test. Yeah, I'm right now with
2: je suis actuellement avec mon ami à Briançon, entouré de montagnes, avec mon ami, mon frère, il est aussi marocain. On va lui poser quelques questions et je traduirai. Il va parler en derija. Je vais seulement traduire.
1: I will just translate. Je vais juste traduire. Je vais juste traduire.
3: Je vais juste traduire. Je vais juste traduire. Je vais
1: juste traduire. Je vais juste
3: traduire. Je vais
1: juste traduire.
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2: Il dit qu'il ne planifie jamais avant d'avoir une rencontre. Dieu lui apporte cette coïncidence dans sa vie qui est de rencontrer une nouvelle personne avec le même état d'esprit.
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1: موسوس
3: بحال داك الشيء ما كتخش من كتخش من الخاطره تولي بعد منه عاطي احتقار احترام بيناتكم.
2: Il dit que il est très heureux de rencontrer de nouvelles personnes, surtout des bonnes personnes, des personnes qu'il traite bien. Quand il fait des mauvaises rencontres, il essaie de bouger. Il essaie juste de changer la situation.
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2: Il dit que la rencontre qu'il n'oubliera jamais dans sa vie, c'est celle avec sa mère. C'est la première et la dernière. Dans le passé, il a vécu 7 ans en Europe, puis il a été expulsé au Maroc.
1: Quand
2: il est arrivé, après 3 jours, il a vu sa mère dans la rue. Il était choqué. Il n'oubliera jamais cette rencontre, car il a une très forte relation avec sa mère. Je souhaite que toute immigration se passe bien, que toutes ces personnes aient leurs papiers, qu'elles arrangent leur vie, réussissent à avoir une belle vie et à revoir leur famille.

0: une rencontre peut-être fortuite, elle peut être organisée et chacun cherche ce qui lui manque. J'aimerais organiser des voyages dans le désert tunisien afin d'apprendre davantage sur mon pays, la Tunisie. Moi, à l'âge de 6 ans, 7 ans, quand je rentre de l'école, je me croise avec beaucoup de motocyclistes. Ils font Paris-Dakar. Et de ce moment-là, j'aimerais ce travail.
1: C'est là où tu as compris que tu voulais être guide?
0: C'est... Salam alaikum.
2: Pourquoi toi tu poses les questions?
0: Ah, comme ça. Je m'amuse.
1: Bah ouais, oui, c'est une question.
0: Je m'amuse.
2: Poser la question.
0: Je m'amuse avec les gens, je passe le temps.
2: Ok.
0: Je vais devenir journaliste.
2: Ouais.
0: J'essaie.
2: Bon chance et bon courage.
0: Tu veux devenir quoi, toi?
2: Hein?
0: Après de sortir d'ici.
2: Ouais.
0: Tu veux devenir quoi? Tu veux faire quoi comme travail?
2: Je veux faire quoi? Je retourne chez moi, je travaille coiffeur comme d'hab. Uh-huh. On ne sait pas. Tu vois?
0: Quelle coupe?
2: Je fais toutes les coupes, ce que tu veux.
0: Coupe de Benzema?
2: Coupe de Cristiano Ronaldo, de Benzema, de Ibrahimovic.
0: Ribéry.
2: Toutes les coupes.
0: Ton coupe ressemble à Griezmann.
2: Griezmann, non.
0: Griezmann.
2: À Zlatan Ibrahimovic.
0: Salut. Je vais poser quelques questions. Qu'est-ce que vous faites? Qu'est-ce que vous travaillez?
3: Actuellement, je colle des affiches sur les murs. Sinon, je travaille à l'accueil du refuge solidaire.
0: Comment l'accueil te permet à rencontrer des gens?
3: Je bosse dans un bureau qui est identifié comme un endroit qui peut répondre à toutes les questions et, tout, et des gens. Et du coup, les gens viennent à moi sans que je fasse rien. Du coup, je le rencontre en permanence de tous les côtés.

0: Je viens du Soudan et j'étais à l'université, spécialisée dans les composants chimiques. En ce moment, je suis en France. Je suis venu ici par les routes non officielles, à travers la Libye, la mer, l'Italie, enfin, la France. Parfois c'est par hasard, parfois c'est planifié de rencontrer une nouvelle personne. C'est super de rencontrer des gens qui ne te ressemblent pas. Tu en apprends énormément sur la personnalité des gens, leur culture, leur langue, leur appartenance, ce genre de choses. Quand tu rencontres de mauvaises personnes ou avec peu d'expérience, des ignorants, elles sont un danger pour elles-mêmes et pour les gens qui les rencontrent. Les meilleures rencontres sont celles avec des personnes ouvertes d'esprit. Tu apprends d'elles, elles te donnent quelque chose. Ce sont des gens qui aiment la vie, qui aiment les projets de manière générale. Il y a plusieurs rencontres que je ne peux pas oublier. En Italie, j'ai rencontré des gens vraiment bien. En Libye aussi, et sur le chemin depuis le Soudan. De manière générale, c'est la façon dont les gens te traitent et parlent avec toi qui fait que tu les aimes ou que vous devenez amis, que tu apprends d'eux. Ça dépend des gens que tu rencontres. J'ai envie de réussir. J'espère avoir le pouvoir d'aider les gens. Être une meilleure personne. Comme je l'ai dit, il y a beaucoup de gens qui ont eu un impact sur moi. Par leur manière d'être, leur gentillesse.
1: يعني بعض مرات بيكون بالصدفة بعض مرات بيكون
0: De ces rencontres, j'ai appris à aimer, à pardonner, à aider les gens quand c'est possible, d'avoir toujours de bonnes intentions.
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0: C'est mieux que les gens soient bons, qu'ils puissent s'entraider. C'est beau quand tu rencontres des gens que tu ne connais pas et qu'ils te proposent de l'aide. Je trouve ça génial d'être aidé par quelqu'un que tu ne connais pas et avec qui tu n'as aucune relation.

Bonjour, bonjour et bienvenue dans Tornado Tape. Je suis Tina Tornade et je serai votre hôte pour cette prochaine heure. Tous les deux mois, je vais vous proposer une heure de musique, comme on feuillette un album de souvenirs, sans classement, sans tendance, juste des sons choisis pour leur pouvoir d'incarnation, leur capacité à réveiller les mémoires sensibles. Des souvenirs habités, décorés, réenchantés en musique. Aujourd'hui, j'avais vraiment très envie de revenir avec vous sur mes premiers souvenirs musicaux, et parmi eux, la rumba congolaise, bien sûr, mais aussi la rumba cubaine et la salsa. Enfin, je ne comprenais pas vraiment pourquoi mon père écoutait les deux, côte à côte, et c'est un peu plus tard, en m'intéressant à l'histoire de ces musiques-là, que j'ai compris que ce lien existait bel et bien. C'est avec cette cartographie sensible que j'avais envie de commencer et de partager de la musique avec vous ce soir. Donc on va tisser ensemble des liens sonores du Congo, à Cuba, en passant par les Antilles avec le zouk, à la salsa de la Colombie, au soukous, jusqu'au son d'aujourd'hui, pour écouter comment les musiques se répondent à travers le temps et les continents. Bonne écoute!

C'était bien entendu Loi de Koffi Olomidé qu'on vient d'écouter. Chez moi, Koffi, c'était vraiment une présence quotidienne. Mon père écoutait beaucoup l'album Quartier Latin en boucle, vraiment. C'est avec cette chanson que j'avais envie de commencer le fil de cette pelote de laine sonore qu'on va explorer aujourd'hui pour comprendre un peu comment la rumba congolaise se lie à la rumba cubaine. Et je pense que pour comprendre ce lien, il faut repartir un peu plus loin sur les traces d'un grand voyage, celui des percussions, des voix, des mémoires du royaume du Congo, emportées il y a plusieurs siècles, à partir du XVIe siècle du coup, vers les Caraïbes par les esclaves africains. À Cuba, ces rythmes congos se sont mêlés aux instruments, aux traditions aussi des colons espagnols, aux chants yoruba, aux danses créoles, et tout ce brassage-là a créé la rumba cubaine. Donc c'est une musique de douleur, de résistance, mais aussi de désir, de joie, de fête. Et des siècles plus tard, au tournant des années 40-50, ces sons ont fait le voyage inverse et tous les musiciens de Léopoldville, qui est devenu Kinshasa, écoutaient les disques cubains sur les ondes de Radio Congo Belge. Ils les rejouaient, les adaptaient, les traduisaient en lingala, les habillaient de guitares un peu rieuses avec des voix nouvelles. Et c'est comme ça qu'elle est née, la rumba congolaise. C'est une musique du retour, c'est une musique de réinvention et du souvenir. Et bon voilà, j'avais envie de vous partager cette track qui est très importante pour moi. Et on va continuer tout tranquillement notre route vers Cuba avec Chico Alvarez, la chanson qui s'appelle Val Careteros. Bonne écoute!

Et nous voici à présent à La Havane. Le second souvenir que j'avais envie de vous partager, c'est celui du disque de Buena Vista Social Club et du morceau qu'on est en train de commencer à écouter, qui s'appelle El Cuarto de Tula. Cette pochette, elle m'avait vraiment beaucoup marqué, parce qu'elle respire l'ambiance des rues d'Amérique latine. Genre la chaleur du soleil, la lumière un peu ocre aussi sur les façades. On sent vraiment une sorte de contraste avec la lumière et genre le béton. Enfin, c'est vraiment très clair-obscur comme ambiance. Et on devine un peu les corps qui bougent, se baladent doucement en rythme avec la musique qui s'échappe par la porte ouverte. La rumba cumaine, c'est aussi ça, c'est la rue. C'est une musique vivante, brillante, pleine de soleil, de bruit, de voitures vintage, organiques et élégantes. Elle naît donc à La Havane et à Matanza, au 19e siècle, dans les quartiers afro-cubains. C'est une musique populaire, née sans orchestre, juste des voix, des percussions, des palmas, les claquements des mains, et parfois une simple caisse bricolée en tambour. Pour prolonger cette chaleur, cette lumière, on va écouter le morceau du coup du Buena Vista Social Club. Bonne écoute !

À partir des années 50-60, Kinshasa et la Havane se parlent et se répondent. Les musiciens congolais écoutaient les disques cubains sur les ondes et les reprenaient à leur manière. Certains chantaient même en espagnol phonétique, sans vraiment comprendre les paroles, mais juste pour vraiment garder la saveur du son original et cette musicalité qui est induite par l'espagnol. Ces morceaux hybrides sont assez fascinants. Ce qu'on est en train d'écouter, c'est Les Kalamuadi de Chalamuana, et je trouvais ça super intéressant parce que je trouve qu'il représente bien le pont vivant entre les continents, les langues, les mémoires. Et du coup, voilà, je vous laisse écouter la fin du morceau et après, on va retourner à Kin. Écoutez du soukous.

Le soukous de Keane, c'est un peu la rumba qui aurait pris feu. C'est vraiment des guitares qui s'affolent, des voix qui s'envolent, le corps qui tient plus vraiment en place. C'est la fête, c'est la liberté, la joie. Et en même temps, toujours un peu cette nostalgie sous-jacente, une mélancolie dansante typique du Congo. Rythmiquement, le soukous accélère la rumba congolaise. Là où la rumba est vraiment très chaloupée, un peu lova-lova, le soukous accélère, il danse, il brille, il brûle. C'est des guitares qui deviennent légères, enfin vraiment plus rapides quand même, parce qu'on passe quand même dans un tempo de 110 à 133, voire 140 BPM. Et du coup, la guitare, elle fait des mouvements assez intéressants, genre circulaires, qui s'enroulent beaucoup autour de la voix. Et du coup, je trouve que cette musique est très belle et intéressante pour ça. C'est vraiment une musique qui est pensée pour danser et être joyeux ensemble. Et c'est ça vraiment que j'aime chez le soukous, je crois. Parce que je passe à une énergie très club et j'arrive vraiment à faire des ponts avec la musique électronique en partant du soukous. Donc c'est quelque chose que j'explore personnellement dans ma pratique en tant que productrice et DJ, surtout productrice on va dire. Et j'ai très hâte de vous faire écouter mon premier banger très club qui est vraiment une relecture littérale du soukous avec des percussions un peu latino. Donc, du coup je pense que l'émission donne un peu à voir tous les ponts qu'il peut y avoir entre les deux. Et donc je me sers un peu de tout ça pour créer cette track. Elle va sortir le 28 novembre sur le label qui s'appelle Applause, sur la compilation qui a été curatée par mon ami Paloa Colombe. Mais voilà, donc on a écouté et on écoute toujours le tube qui s'appelle Carisoukous de Soukous Express. Et ensuite on va aller vers les Antilles.

casse à... On retourne du coup de l'autre côté de l'Atlantique, là où naît le zouk dans les années 80, à peu près au même moment que le soukous. Et il partage vraiment beaucoup avec lui, que ce soit la structure rythmique, très marquée sur les temps 1 et 3, une guitare syncopée et fluide, et surtout vraiment un appel au corps, à la danse et à la sensualité. Le zouk a vraiment moins d'influence espagnole que la rumba, parce qu'il vient vraiment des rythmes créoles caribéens, de la begin, de la cadence, de la guaca. Mais sur le plan du groove, vraiment, il y a un souffle qui est très particulier et qui ressemble beaucoup au soukous. Et je pense qu'il y a quelque chose d'assez congolais dans Kassav, du coup. À la fois l'élégance, pardon, mais c'est dit, la sensualité et le mélange un peu de la joie et de la nostalgie. Et je pense que ce lien n'est pas vraiment que symbolique, parce qu'il y a énormément de musiciens congolais qui ont joué avec Kassav, notamment lors des tournées, des enregistrements à Paris, à l'époque où toutes les scènes antillaises, africaines, afropéennes, en fait, se croisaient tout le temps. Et j'ai choisi un peu ce morceau parce que mes oncles et mon père écoutaient énormément Kassav. Et je crois même que mes parents se sont péchos sur Zouk, là, c'est le médicament Noumi. Voilà, pour l'anecdote. Et en fait, à chaque fois qu'on partait en vacances, dans la voiture, on écoutait le disque de Kassav, celui-ci même. On chantait beaucoup. Et je me suis toujours dit un peu que le créole antillais avait quelque chose, un peu un petit air de famille avec le Kikongo aussi, dans les mots, les contractions, genre par exemple Mwen, Moon, on dit Moon nous pour dire la même chose, moi. Donc voilà, la même musicalité, la même tendresse aussi dans les mots. Donc voilà, on va écouter Kassav, Mwendi Ouawa.

On est toujours aux Antilles et on va aller un peu plus loin, du côté de Puerto Rico. Écoutez de la salsa, parce que à New York, à Puerto Rico, la salsa prend le relais. Et la salsa, c'est un peu la rumba qui aurait pris le métro, qui a découvert le bitume et les cuivres. Toujours la même énergie, la rencontre du tambour, du désir, du feu, du béton. Et aujourd'hui encore, je trouve que cette énergie continue de résonner. J'ai adoré le dernier album de Bad Bunny et c'est ça que j'avais envie de vous présenter aujourd'hui parce que je trouve qu'il traverse vraiment la puissance même de ce que j'appelle la post-mémoire. C'est contemporain, ça ne se contente pas non plus de réinterpréter seulement des codes électroniquement parce que du coup il va réactiver un peu le corps vivant de la salsa avec l'invitation et la collaboration avec pas mal de musiciens de live, de live band. Comme par exemple dans le titre Café Con Ron, il a fait appel à un live band qui s'appelle Sonora Santanera, qui est un orchestre assez mythique de salsa et de boléro mexicain. Et je sais pas, je trouve que l'hommage il est super beau, il est très drôle, touchant, et je trouve que ça touche pile poil à ce que la post-mémoire veut dire. C'est une réinterprétation de codes, de sonorités, et ça revendique un peu la lignée qu'il occupe, quoi, tout en la propulsant ailleurs. Donc voilà, on va écouter Baile Inolvidable de Bad Bunny.

On arrive bientôt à la fin de cette émission et j'avais envie pour finir de vous parler des artistes congolais contemporains et caribéens qui continuent ce grand dialogue entre passé et présent. Et du coup, on peut parler de Bouillon, d'Afro House, de Rumba Trap, d'Amapiano aussi congolais. Il y a pas mal de choses en Amapiano qui se passent et c'est très intéressant. Les sons se croisent, se décroissent, se réinventent. Par exemple, le Bouillou Congo, il y a vraiment énormément de choses qui se passent en ce moment. Et ça mélange les percussions traditionnelles du Congo avec un K, du Royaume du Congo, donc que ce soit l'Angola jusqu'au Gabon, en passant par le Congo, bien évidemment, enfin les deux Congos. Et du coup, c'est super intéressant. Je pense que ça fera l'objet d'une émission dédiée. Et on va se concentrer aujourd'hui sur un morceau que j'aime beaucoup de mon ami Buenaventura, qui s'appelle Joli Congo. Et vous allez voir, c'est un clin d'œil assez évident au roi Koffi Olomidé. J'aime beaucoup ce morceau, donc voilà, je vous laisse avec ça et on va bientôt finir l'émission avec, je pense, un petit Fally Ipupa parce qu'on ne va pas partir fâché quand même. Et voilà, je vous laisse écouter Joli Congo de Buenaventura.

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1: On a écouté ensemble le morceau Joli Congo de Buenaventura, que je trouve super intéressant dans sa façon de réinventer la rumba et genre juste la voix de Kofi, ce système un peu de dédicace et tout qui est assez caractéristique de la rumba et de la chanson congolaise en général. Elle l'a vraiment réinventé avec des codes contemporains du club et de la musique électronique contemporaine et aussi occidentale. Du coup, je trouve ça super intéressant comment elle réinterroge son propre héritage et la façon dont elle peut vivre sa vie d'afro-péenne. Donc voilà, je trouve ça très cool. Je pense que je vais pas trop avoir le temps d'en faire plus. Hélas, je pense que le morceau de Fally, ce sera pour la prochaine fois. Et on va finir ce morceau et je vais laisser la place à mes camarades qui sont pas encore là, mais voilà. J'espère que vous avez bien aimé. Ce soir, on a vraiment traversé des océans, mais au fond, c'est toujours un peu la même pulsation qui bat, celle du cœur, du tambour, du souvenir. Ce voyage à travers la rumba, c'était un moyen pour moi de vous parler de la mémoire du monde, la mienne, celle de mes ancêtres, celle de mes parents, celle de mes oncles et mes tantes, et à la manière dont moi je la transforme, je l'habite et je me l'approprie. Ces sons-là, ils nous relient, et c'est un peu des éclats de miroir qui renvoient la même lumière. Donc voilà, c'était Tornado Tape, le premier épisode. On va continuer avec plein d'autres choses tout au long de la saison. Moi, c'est Tina Tornade et j'étais ravie de vous avoir. À une prochaine tempête sonore.
0: David Monceau.

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1: Apocalypse intellectuelle. L'eau vint à manquer. La poésie était inépuisable. Œuvre complète de l'esprit humain, compilée par Haupt.

La honte humaine commande aux hommes d'attacher les coupables avec des cordes. Qui travaille peut échouer, se sert du dieu poète pour diriger tous les hommes. À l'avenir, que les hontes humaines soient attentives et soigneuses à inspecter si, pour tous les êtres, il est dit vrai. Pour son immanence prend la signification. Le seul acte fondamental dans le réel, c'est la poésie, dit la honte humaine. Créer la réalité. Les machines, cerveaux humains forts et rigides, agissent en pensant à l'absence. Pourquoi, comment une notion définit-elle les concepts? Appelle la mousson, mais ne dis pas de quel côté. Tout chemin est durable dans l'éternité. Commander sans paraître commandé. L'action est comme fondue, on n'en voit pas. Les parties, au contraire, ne pas disputer. Prendre sans violence. L'ordinateur humain a la sensation que, dans cette situation, la volonté humaine résiste. Depuis années, qui observe la bonté est le plus fort. Alors l'ordinateur humain sera raisonnable. L'ordinateur humain, magnifique, peut enseigner tout de suite, mais ne le fait que tard le soir, à peur. L'ordinateur humain accepte tout. L'ordinateur humain qui sait prendre adroitement, ne lutte pas, n'a pas peur de l'horreur. Les déchirements humains sont doux et inquiets comme l'eau. Commande de craindre la mort et de ne pas quitter le pays quoi qu'ils eussent des bateaux. Baigne dans les fumées, de langues étranges. Un grand pays est comme l'eau qui coule. Il sympathise avec tous les imaginaires du temps. La voix du savoir sauve le imaginaire du temps. Qui se connaît fort et agit avec clémence et la semence de tous les hommes. Le imaginaire du temps ne lutte pas car tous les imaginaires du temps n'ont pas l'occasion de lutter. Comprends, le imaginaire du temps peut à peine respirer. Il laisse ceci, aussi, il laisse ceci et adopte cela.

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1: Salut, salut, c'est Eric Steele en direct de Station Station. J'ai l'immense plaisir aujourd'hui d'accueillir mon ami Max-Antoine. Max-Antoine, éminent musicien de Yélé Yélé, ex-Tropical Horse. Et on va faire un B2B de compétition, un B2B, avec la thématique. Alors, on est autour du périph, mais on s'est dit, c'est l'hiver, on est aussi au coin du feu. Donc on est au coin du feu autour du périph, c'est le concept. Max, tu veux dire quelque chose?
2: Coucou Rico. Donc voilà, moi j'ai vraiment besoin d'être au coin du feu parce que je suis un peu malade. J'ai une petite voix là, mais c'est un vrai plaisir pour moi de partager les platines avec toi. Et surtout sur cette thématique qui, bah, pour le coup, m'a beaucoup enjoué. Voilà, et du coup, bah, avant de commencer l'émission, je me suis dit, bon, je viens d'allumer le feu, qu'est-ce que je pourrais mettre comme morceau de musique, là, au calme, dans le canapé? Eh bien, je me suis dit, bah, finalement, dans ce canapé, je serais avec ma charrette tendre et avec notre chat, et puis on lira des livres chacun de notre côté, et on écouterait de la musique en fond, et du coup, je me suis dit, bah tiens, est-ce que je mettrais pas un petit John Coltrane pour commencer? Et voilà, donc du coup c'est un morceau bah, que je dédie du coup à ma charrette tendre et aussi un petit peu à mon chat, mais surtout à ma charrette tendre. Et ce morceau, donc, c'est de John Coltrane et Johnny Hartman et s'appelle You Are Beautiful. Voilà, allez, c'est parti, let's go.

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2: Romain. Autour d'un cercle de cygnes crépite la joie et la magie. Pitié. Miracle rudimentaire sur tes joues. Joue. Le brasier prend vie. On envoie Animomo.

cocorico. Un rayon de soleil passe à travers les coucous. Dans les champs, au bruit des coquelicots, les céréales blondissent. Les violettes poussent le vent. Au fond de l'étang, la tanche tranche l'eau. Le ruisseau entretient la clarté des pétales de magnolia. Un insecte brille, gros comme la feuille de ginkgo, qui hésite sur l'arbre. Le cerisier caresse le temps, les gentils fantômes entrent par la fenêtre. Un dragon souffle sur les fraisias, le petit feu cuit doucement dans l'âtre.

0: C'était Animomo aux éditions Béton Roman.
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La conscience à demi-molle. Un brouhaha frêle, frais. 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Peu ou pas. 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

0: Le vent tourne. La terre tremble. Le feu brûle et la pluie tombe.
1: Le vent souffle, la pluie tourne, la terre brûle.
2: D'accord.
1: Le feu tremble.
0: Bien sûr, les mêmes symboles se répètent. On a vraiment plein. La pluie brûle. Le feu tombe. Et le vent tremble. La terre souffle.
1: Le vent tremble. Le vent tombe. La pluie. La pluie tremble.
0: Ouais, je crois.
1: La terre tourne. Le feu souffle.
0: Le vent tourne, il semblerait.

0: C'était Paysages sulfureux aux éditions Béton Roman.
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0: Bienvenue sur Navire Nights, en résidence à Station Station, un rendez-vous mensuel animé par Jeanne Jacob et Jules Broussel, consacré aux écritures contemporaines, à la lisière de la recherche et de la création. Ce soir, nous naviguons plus précisément à la frontière de la théorie et de la vie, en dédiant cette première émission à l'autothéorie. Comment des récits de grossesse, de transition, de deuil, de honte, de désir ou de maladie deviennent-ils des lieux d'élaboration conceptuelle ? Et que change le fait de penser depuis une expérience plutôt que depuis un point de vue supposé neutre? Ce soir, pour discuter de l'autothéorie, nous recevons Gabrielle Jourde, doctorante en théorie politique, et Alexis Anne Braun, maître de conférences en philosophie de l'art. Gabrielle Jourde est doctorante en sciences politiques, spécialisée en théorie politique à Sciences Po Paris. Elle est dirigée par Réjeanne Sénac et co-dirigée en littérature comparée à Bordeaux-Montaigne par Marie Degand. Sa thèse s'appuie sur deux jambes scientifiques, la théorie politique, en particulier théorie critique féministe et théorie normative, et la théorie littéraire. Auparavant, elle a été formée à Paris 8 en études de genre. Alexis Anne Braun est maître de conférences à l'ENS-PSL. Il s'intéresse à l'autothéorie d'un point de vue philosophique et littéraire sur la manière dont les discours contemporains trouvent dans le récit de soi, l'autofiction ou l'auto-analyse, des ressources théoriques pour penser ce qui ne l'était pas du tout, ou alors incorrectement. Cette pensée théorique est aussi une pratique, puisque Alexis vient de publier une autothéorie intitulée « Galaxie du personnel » aux éditions Nouvelle Attila en 2026. Avant d'ouvrir cette discussion, je vous propose une première définition de l'autothéorie que nous élaborerons ensuite au cours de la discussion. L'autothéorie peut être définie dans un premier temps comme une pratique d'écriture et de pensée qui mêle récit de soi et élaboration théorique. Elle part de l'idée que l'expérience vécue n'est pas seulement un objet à raconter, mais aussi une source de connaissances, capable de produire des concepts et d'éclairer des enjeux collectifs. Merci d'être présent ce soir avec nous. Merci. Ma première question était, quand vous utilisez le mot autothéorie, de quoi parlez-vous exactement ? D'un geste, d'une pratique, d'un geste ou d'un moment éditorial ? Qu'est-ce qui distingue l'autothéorie de l'autofiction ou bien même de l'autobiographie ?
1: Merci Jeanne, on est très contents d'être là je crois. De quoi on parle quand on parle d'autothéorie ? Déjà, quelque chose d'important à dire, c'est qu'on est dans un moment de définition, je crois. Il n'y a pas de définition stabilisée et ça fait débat. Mais tu as cité l'idée de genre, l'idée de pratique. Disons que quand le mot autothéorie il est un peu revenu sur le devant de la scène de la recherche, c'était en 2021 avec un livre qui utilisait l'idée de un livre de Lorraine Fournier, le mot de pratique féministe pour l'autothéorie, donc le mot de pratique avec cette idée de frontière entre théorie et pratique et le féminisme qui marche sur ses deux jambes. Moi, je suis plutôt pas d'accord pour dire que c'est un genre littéraire, mais ça se discute. En tout cas, pas un genre nouveau. Et donc, pas un genre qui serait différent radicalement de l'autobiographie ou de l'autofiction. Et je crois que j'aime bien y penser comme une intervention par la littérature, une intervention politique et critique, qui permettent de penser, de changer la pensée et d'être un outil pour critiquer.
2: Bonjour, merci pour l'invitation. C'est vrai que ça reste encore un enjeu définitionnel, l'autothéorie. Moi, quand j'ai toujours associé ce terme à deux auteurs, à Paul Preciado et à Maggie Nelson, alors je ne sais pas si je le fais de manière justifiée ou non, en tout cas c'est lié aussi à ma rencontre de ces auteurs, puisque Paul Preciado dans Testo Junkie... définit sa pratique dans une longue énumération qui contient le terme autothéorie parmi d'autres termes comme récit d'injection. Et y a d'ailleurs une question de savoir à quel point elle se reconnaît, à quel point il se reconnaît lui-même dans ce terme, ou s'il y a aussi une dimension peut-être ironique dans le fait d'appeler ce récit d'auto-injection autothéorie. Et puis Maggie Nelson qui semble l'endosser de manière un peu plus sincère. Elle ou d'ailleurs des critiques littéraires qui parlent de son travail. Et moi, c'est par là que je suis arrivé à l'autothéorie. C'était en préparant un numéro de revue des cahiers philosophiques sur l'autobiographie en philosophie. L'usage du jeu en philosophie, et j'avais un peu par goût littéraire pour Maggie Nelson, j'avais envie d'écrire sur cette forme littéraire qui était l'autothéorie et qui me semblait aussi avoir des enjeux philosophiques. D'une part parce que parfois ces auteurs sont classés comme philosophes dans les librairies, dans les mondes institutionnels, mais parfois aussi on leur conteste cette étiquette de philosophie. Ils n'ont pas un rapport simple à la philosophie. Paul Preciado propose de la décapiter dans Testo Junkie. Maggie Nelson cite beaucoup de philosophes dans les marges de ses pages. Et elle a un rapport très, très intense à Wittgenstein, qui est un peu le fil rouge de ses écrits. Et Wittgenstein, c'est un auteur que j'ai étudié dans un univers, disons, plus académique. Et donc, je trouvais curieux un peu ce mélange des genres qui se retrouve d'ailleurs dès la première page des Argonautes, qu'on lira peut-être tout à l'heure. Mais donc, en effet, ouais, je pense que tu as tout à fait raison sur le fait que il y a un endroit un peu de difficulté à la définir, aussi un malaise, on peut dire une sorte de malaise définitionnel, qui est stimulant du point de vue de la recherche, qui doit être un petit peu perturbant pour les lecteurs. Et je pense que je partage assez ton point de vue selon lequel ce n'est peut-être pas un genre, en tout cas pas un genre nouveau. Il faudrait l'inscrire dans une histoire beaucoup plus longue des écritures en première personne. Et je suis aussi d'accord avec l'idée... Enfin, je suis quand même assez d'accord avec l'idée que c'est lié quand même à des pratiques d'écriture un peu politisées, qu'elles soient queer, féministes, ou qu'elles viennent de n'importe quelle forme de minorité. Et d'ailleurs, une des origines possibles du terme autothéorie, c'est le concept d'auto-historia de Gloria Anzeldúa, qui est justement aussi une écriture minoritaire. Et donc, évidemment, il y a plein d'origines possibles et historiques à ce terme d'autothéorie, mais j'ai l'impression que les auteurs ces auteurs-là, dans les années 90, partagent une certaine position d'infériorité épistémique, disons.
0: Carrément. Est-ce que vous pourriez expliquer plus précisément ce que c'est cette idée, enfin ce concept de auto-historia de Gloria?
1: Ouais, c'est une féministe chicana, donc c'est une féministe qui est située à la frontière entre les États-Unis et le Mexique et qui est queer, qu'on peut qualifier de queer of color dans l'histoire des idées. Et elle a un texte en 87, je crois, qu'elle appelle. C'est auto-histoire en français, mais voilà, auto-histoire théorique, quoi. Et c'est pour dire... Enfin, je crois qu'elle dit carrément que c'est une manière de critiquer la manière blanche de faire de l'autobiographie, qui passe par théoriser à partir de l'expérience située, mais aussi à l'expérience bilingue, voire plurilingue, d'être située à la frontière. Et aussi de faire l'histoire de son peuple matériellement et de l'oppression vécue collectivement. Donc c'est vrai que c'est une des origines de l'autothéorie qui est jamais citée par en tout cas Maggie Nelson et Preciado, enfin les gens qui sont souvent vers lesquels on ramène cette généalogie. Donc il y a aussi un enjeu de justice épistémique à cet endroit de pas effacer. Le fait que c'est des auteurs autrices marginalisées. Et je voulais réagir à quelque chose que tu avais dit. J'ai bien aimé quand tu as parlé de l'ironie possible de Preciado, quand il utilise du coup ce mot où il dit « Ok, ce que je fais, c'est pas une autofiction, c'est un essai corporel, c'est une autothéorie. » Mais on ne comprend pas trop ce que ça veut dire. Et je pense que personne n'avait pris au premier degré avant que Maggie Nelson reprenne cette idée, ce genre. Et moi, j'aime bien penser l'autotérie comme ça aussi, comme une forme d'ironie, une forme d'excès, une sorte de queerisation des genres aussi. Un truc qui excède un peu les catégories académiques qu'on connaît, quoi.
3: Et vu qu'on a déjà beaucoup parlé de Maggie Nelson, notamment par exemple avec Les Argonautes, du coup ce texte où elle parle de son expérience personnelle et de théories philosophiques en marge aussi, notamment même d'un point de vue juste visuel. Qu'est-ce qui pour vous, dans la forme même aussi de ce fragmentaire, citationnel, etc., distingue en fait, permet de se dire que ce n'est pas juste un récit de soi ? Et que ça va au-delà du simple récit de soi.
1: Est-ce que ça va au-delà du simple récit de soi ? Oui.
2: Après, cette forme fragmentaire, elle est difficile aussi à caractériser et elle n'est pas nouvelle. Et moi, je l'inscris dans une sorte de généalogie aussi d'auteurs et d'autrices, plutôt du côté de... parfois du côté de la philosophie, parfois du côté de la théorie littéraire. Et en tout cas, j'ai pas l'impression qu'elle invente quelque chose à cet endroit-là. Et j'ai plutôt l'impression que c'est cette forme qui la raccroche à une histoire plus profonde de la littérature qui passe par, par Barthes, déjà, qu'elle cite beaucoup, et les fragments d'un discours amoureux, mais aussi avant Barthes, à Benjamin, Gertrude Stein... même à Nietzsche et chez Wittgenstein, évidemment, cette forme aphoristique, elle est aussi très présente dans certains de ses textes qui ont été publiés ou dans ses notes de cours. Et pourquoi je disais ça ? Parce que...
3: Est-ce que pour vous, ça va au-delà d'un récit de soi ? Du coup, c'est vraiment une question...
2: Oui, parce que j'ai l'impression que voilà, ce que je voulais dire, c'est que c'était quelque part aussi une forme philosophique. Cette manière de réfléchir par fragments, ou en tout cas une forme théorique. Pour moi, ça déconstruit un peu l'idée d'un récit autobiographique.
1: Ouais, carrément. Parce que peut-être pour les gens qui connaissent pas du tout, qui ont jamais lu d'autothéorie, c'est vrai qu'on des fois on a quelques critères formels, quoi, pour parfois même on a que ça pour essayer d'appréhender ce que c'est que l'autothéorie ou quels sont les textes d'autothéorie, ce qui en est pas. Et dedans il y a l'idée de cette non linéarité, quoi, du récit. Donc c'est fragmenté, c'est des ça peut être des petits passages, des anecdotes, voilà. Et aussi l'idée de la citation d'autres textes dans le texte. Qui n'est pas nouveau non plus. Enfin, c'est pas l'autothéorie qui a inventé l'intertextualité.
3: Mais c'est vrai que c'est quand même un genre qui est très présent aussi aujourd'hui dans les rayons de librairie. Ouais. C'est quelque chose dont on parle beaucoup, alors que c'est vrai que on peut avoir l'impression aussi que c'est plutôt affilié à une histoire littéraire qui pourrait être clairement dessinée, et en même temps pas vraiment. Et du coup, je voulais aussi vous demander pourquoi vous pensez qu'aujourd'hui ça a un tel succès aussi d'un point de vue des personnes qui écrivent, ou des personnes qui éditent aussi, ou des personnes qui lisent, en fait, tout simplement. Pourquoi ce genre a-t-il un peu plus a-t-il émergé, en fait, en tant que... Enfin, pas genre, du coup, on a dit, mais en tant que forme aussi,
1: un objet.
3: Peu... Voilà.
1: Ouais, ça, c'est une question trop intéressante. Du coup, moi, je le réfléchis plutôt en pourquoi il y a un regain d'attention, enfin, en tout cas, pourquoi il y a une attention à la fois... critique, on va dire, du côté de l'université, et une sorte aussi d'effervescente de la vente de ces textes qui font du récit de soi et qui peuvent intégrer une dimension essai dedans, à partir de dans les deux sens, quoi, du côté du récit de soi et du côté des essais d'intégrer du personnel. Des fois, je me dis que c'est une forme de mainstreamisation du féminisme, avec MeToo, mais aussi avec la diffusion plus grande des idées féministes, la question du personnel et de son écriture intéresse et est plus accessible à la fois dans la production et dans la réception. Après, il y a aussi des enjeux. Voilà, on peut être un peu plus critique sur ce que ça veut dire du marché de l'édition aussi et de pourquoi ça vend bien et donc pourquoi peut-être ça on en produit plus. Je sais pas.
2: Ouais, c'est une question qui a plusieurs facettes. Et je pense qu'il y a un vrai succès éditorial pour certains auteurs ou certaines autrices de l'autothéorie, qui est surprenant déjà, première chose, parce que c'est quand même des textes difficiles, exigeants, et parfois aussi engagés, politiquement crus, etc. Donc moi, je me réjouis de ce succès. Mais ce succès cache aussi le fait que je pense qu'il y a un nombre considérable d'auteurs qui font, qui produisent ce type de forme-là et qui ne sont pas du tout mis devant dans les librairies. Et donc voilà, il y a le succès de Maggie Nelson, qui est vraiment un succès mondial. Et puis il y a toute une constellation d'auteurs qui vivent, je pense, beaucoup plus difficilement de cette écriture autothéorique. Et par ailleurs, dans le champ universitaire, c'est vrai qu'il y a quelque chose qui est en train un intérêt pour l'autothéorie qui vient, je sais pas, peut-être parce qu'il y a eu pendant une dizaine d'années un sommeil de la théorie littéraire et que tout d'un coup, on découvre un nouvel objet qui nous fait penser, qui tout d'un coup fait que la littérature côtoie la philosophie ou d'autres formes plus théoriques. Et je pense qu'il y a un engouement aussi pour cette idée même de théoriser la littérature, ou que la littérature soit aussi elle-même et aussi une contribution théorique. Et puis après, il y a la situation française, qui est une situation institutionnelle très particulière, où j'ai l'impression qu'il y a eu une fusion, peut-être, entre cette autothéorie d'origine états-unienne et un discours qui est, pour le coup, plus national, enfin, une forme d'écriture plus nationale, qui est celle du récit de transfuge... du récit qu'on voit chez des auteurs comme Édouard Louis, Didier Ribon, Annie Ernaux, et qui crée comme ça une sorte de nouvel objet théorique et littéraire qui est, je pense, qui a une forme un peu nationale, mais peut-être que je me trompe là-dessus. Et puis, d'ailleurs, je vais parler des récits de transfuge de classe, mais il y a aussi d'autres thématiques maintenant qui se développent. Tu en as cité aussi une partie au début de l'émission. Je pense qu'en effet, il y a quelque chose dans le récit du traumatisme sexuel, quelque chose qui a été très présent dans le champ littéraire français depuis une dizaine d'années. Et alors là, encore une fois, moi, je suis très heureux de ce succès parce que j'ai l'impression qu'il y a quelque chose de l'ordre d'une libération de la parole qui est liée aussi évidemment au mouvement... #MeToo et au fait que de plus en plus de personnes s'autorisent à raconter leurs expériences sexuelles traumatisantes, leurs agressions sexuelles, et que ça fait écho et que les gens se construisent dans l'écriture et aussi dans la lecture de ces récits.
1: Parce que j'ai, enfin, sur l'idée de théorie et de production de la théorie, dans le mot autothéorie, il y a le theory. Et c'est intéressant de voir que les auteurs de théorie littéraire ou de philo qui sont cités souvent, ils ont produit un corpus de textes plutôt à une époque un peu genre de lumière de l'université, les années 70-80, où il y avait les possibilités matérielles de production de la théorie dans l'université aussi, avant un peu la casse néolibérale de ces institutions. Et du coup, il y a aussi une piste, je trouve, c'est que la théorie, elle se déplace un peu en dehors ou à la limite de l'université. J'ai l'impression que c'est ça qui intéresse aussi les gens qui travaillent dessus, c'est de se dire, non seulement on théorise à partir du personnel, ça c'est une chose, mais on théorise aussi un peu partout, quoi. Et ouais.
3: Et justement, si les personnes qui nous écoutent ne sont pas connaisseuses de l'autothéorie, pour vous, quels sont un peu les grands auteurs aussi qui font de l'autothéorie ou qui ont parlé de choses qui pourraient nous intéresser, ou aussi, en fait, je pense qu'il y a aussi quelque chose qui touche les personnes aussi, comme on parle de trucs intimes qui permettent d'aller vers la théorie. Et du coup, c'est pour ça que je trouve que c'est très bien d'en parler aujourd'hui aussi, parce que c'est une forme de lecture accessible aussi de théorie. Et du coup, si vous pouviez citer quelques auteurs peut-être pour éclairer les auditeurs.
1: Ouais. Bon, bah après, comme tu l'as dit, c'est la question des corpus et tout ça, c'est compliqué parce que pour moi, c'est des effets de qui on écoute aussi. Et il y a plein de textes qu'on ne connaît pas et tout ça. Donc, on va peut-être redonner de l'attention à des choses qu'on a déjà. Mais c'est vrai qu'en France, en tout cas récemment, on a pas mal parlé de Neige Sino et de Triste Tigre, qui est un récit, peut-être moins un récit d'inceste qu'un récit sur comment on vit quand on est formé, quand on grandit avec la violence incestuelle, et quelle est la possibilité politique du témoignage. Donc c'est un peu la théorie dans Neige Sino, c'est un peu qu'est-ce qu'on fait avec notre voix. Voilà. À qui on peut penser d'autre? Aux États-Unis, moi je travaille aussi sur Claudia Rankine, qui est une poétesse qui travaille sur l'identité noire et la violence, la discrimination un peu quotidienne et comment elle institue son identité aussi. Voilà, et c'est une écriture qui se rapproche un peu de celle de Maggie Nelson, qui est très poétique et qui discute de la théorie et pas mal de la théorie des images aussi, de comment on réceptionne des images.

0: de lui qui a été traduit en français sur la honte, aussi sous cette forme fragmentaire et poétique, c'est plusieurs récits de honte, d'humiliation. Le livre s'appelle Humiliation. Et après, voilà, ce que je voulais dire aussi, c'est que un bon indicateur de qui sont les auteurs de l'autothéorie, c'est de regarder en fait une maison d'édition aux États-Unis qui est en fait une ancienne revue, mais qui s'appelle Semiotext, qui a à la fois une collection d'auteurs indigènes ou autochtones, enfin états-uniens, et une collection d'agents étrangers. Et parmi ces agents étrangers, il y a beaucoup d'auteurs français, à la fois contemporains, comme Constance Debray, par exemple, qui est traduite chez Semiotext, mais aussi d'auteurs comme Hervé Guibert, d'auteurs plus anciens, mais qui, par cet effet de traduction, ont été rapprochés de façon un peu extraordinaire de l'autothéorie états-unienne. Et donc, ça a aussi élargi cet effet de circulation France-États-Unis a aussi fait bouger la définition de ce qui était de l'autothéorie ou non. Parce que ces auteurs français, parfois des années 80-90, étant édités par Semiotext, sont devenus des auteurs qui proposent une forme d'autothéorie à la française aussi. Et parmi les fondateurs de Semiotext, il y a donc Chris Krauss, celle qui a justement lancé un peu le chapitre indigène ou autochtone de Semiotext, puisque Sylvère Lautringer s'occupait plutôt de la traduction des textes français et du passage de la théorie française aux États-Unis. Et Chris Krauss a écrit un texte qui s'appelle « I Love Dick », qui est aussi un texte très important. Alors, Chris Krauss n'emploie jamais le terme d'autothéorie, à ma connaissance, mais je ne suis pas spécialiste de son œuvre. Mais en tout cas, dans « I Love Dick », elle ne l'emploie pas. Elle a plein d'autres termes qu'elle utilise, d'ailleurs, pour parler de cette forme d'écriture en première personne. Mais je pense que c'est vraiment une autrice importante. Je recommande la lecture parce que c'est assez... assez réjouissant et drôle. Ça permet aussi de comprendre, je trouve, que parmi une des sociales possibles de l'écrivain ou l'écrivaine d'autothéorie, c'est quelqu'un qui se situe à la marge du monde universitaire, qui a à la fois un pied dedans et un pied dehors. Et c'est vrai de beaucoup d'auteurs qu'on a cités, parce qu'ils enseignent parfois à l'université, notamment les cours d'écriture créative. Mais parfois, la position est beaucoup plus trouble, comme Chris Krauss, qui n'a jamais enseigné à l'université, mais qui était, de fait de son compagnonnage avec Sylvère Lautringer, qui avait toujours un pied dans le monde académique et qui raconte, en fait, dans I Love Dick, ce monde universitaire.
1: Carrément. Moi, les récits qu'elle fait de ses dîners avec les mecs de la French Theory, du coup, ces théoriciens français et tout, c'est une très bonne origine de la critique féministe d'un mode masculin de théoriser, quoi. Où en gros, ce qu'elle dit, c'est OK, tous les philosophes post-structuralistes, ils ont vraiment bien analysé le pouvoir, ils ont absolument rien appliqué dans leur vie. Et du coup, c'est aussi... parce qu'elle a ce travail d'éditrice, quoi, où quand elle lance la collection, après, elle publie que la collection Native Agents, du coup, de Semiotext, où elle publie que des femmes et des queers, beaucoup d'écrivaines lesbiennes américaines, plutôt blanches. Et c'est vraiment une manière de dire, en fait, regardez des gens qui politisent, font de la philo à partir de la vie et qui l'appliquent, en fait, aussi, et qui vivent comme ça. Et c'est vrai que sur la figure sociale de l'écrivain et l'écrivaine d'autothéorie, c'est intéressant de cette idée, donc un pied dehors, un pied dedans de l'université, un peu sur ce modèle. Donc aux États-Unis, il y a des départements d'écriture créative. Bon, en France, on en a quelques-uns, à Paris 8 notamment. Et des maisons d'édition qui publient ensuite ce qui est produit dans ces départements, dans ces masters d'écriture créative. Mais c'est quand même beaucoup un pied dedans, je trouve. Parce que, par exemple, quand on cite Maggie Nelson, Paul B. Preciado, En France, Neige Sino, je pensais aussi à Maboula Soumaoro qui a écrit une thèse sur l'identité noire et c'est devenu un livre qui s'appelle

0: le triangle et l'hexagone sur la critique du républicanisme et du racisme en France, à partir de son expérience personnelle, et ça a aussi une forme d'autothéorie. Et c'est tous des gens qui ont des doctorats. Enfin, c'est pas juste des écrivains et écrivaines qui sont passés par l'université, c'est une forme de recherche-création. Et ça pose aussi voilà, des enjeux du coup, d'accessibilité de cette forme dans la lecture, parce que ça peut faire quand même un peu peur de voir autant de citations de textes théoriques dans le texte. Et en même temps, c'est une manière d'y accéder sans faire de doctorat soi-même. Mais ouais, la figure sociale de l'autothéoricien, c'est intéressant.
1: Alors, j'avais une petite aussi question, parce que j'ai lu ton article, du coup, Alexis, qui s'intitule « L'entremêlement de la théorie et de la vie », et dans lequel tu parles justement de cette idée d'une intimité de la pensée. Pour te citer plus exactement, tu parles de cette volonté d'enrichir notre répertoire intellectuel par tout un tas de conceptualisations sauvages appelées par notre expérience subjective du monde. La volonté de renoncer à une certaine idée de la philosophie piégée par la quête de l'universel ou le soupçon que, de toute façon, nous ne connaîtrons pas ou mal, sont également liées à l'urgence de la vie. Qu'est-ce qui, justement, dans cette urgence vécue, permet de conceptualiser que, par exemple, la pure abstraction ne permettrait pas? Quel type de théorie, l'autothéorie, réussit-elle finalement, sur laquelle elle aboutit, pardon.
2: Merci pour ta question et de citer cet article que j'ai écrit il y a quelques années, que j'ai relu avant de venir. en fait, c'est que j'essayais d'inscrire l'autothéorie dans, et je ne sais pas si c'est, si c'est tout à fait juste et judicieux, mais j'essaie d'inscrire l'autothéorie dans un champ qui est celui des épistémologies situées ou du standpoint, du point de vue, du positionnement. Enfin, il y a plusieurs traductions possibles. Il y a plusieurs façons de parler de ces épistémologies situées, mais en tout cas, c'est quand même plutôt des philosophes des sciences au départ. Qui réfléchissent à une nouvelle façon de définir les rapports entre subjectivité et objectivité dans les années 80-90, parce qu'elles prennent conscience, du fait que l'objectivité est souvent associée à une forme de neutralité, à une certaine posture et position du savoir qui est genrée au masculin. Et qui éloigne tout ce qui relève de l'intimité, du subjectif, de la prise de parti, des affects, etc. Et donc, elles essaient de penser à un nouveau modèle de l'objectivité. Alors, Sandra Harding parle d'objectivité forte, Donna Haraway dénonce le point de vue de nulle part... Et en fait, elles essayent de montrer comment... Donc, Donna Haraway, qui invente aussi le concept de savoir situé, toutes ces philosophes des sciences essayent de montrer comment on peut quand même produire de la connaissance en première personne, ou en tout cas en acceptant que il n'y a pas de... La science ne peut pas s'écrire en troisième personne. C'est-à-dire qu'à un moment donné, il faut interroger la position depuis laquelle on parle, la réfléchir, la critiquer, et que, donc en revenant à soi, on peut produire un certain nombre de savoirs sur soi, mais aussi sur les autres, on peut produire des savoirs qui sont intéressants et qu'on n'aurait pas pu formuler depuis une autre position que la sienne. Et du coup, il y a une sorte d'avantage épistémique, quelque part, à parler depuis sa propre position, et évidemment, d'autant plus si cette position est une position minorisée, une position de domination, parce que ça apporte un éclairage différent sur les systèmes de domination, par exemple, la manière dont le pouvoir s'exerce, dans la manière dont le pouvoir définit la sexualité. Et du coup, c'est pour ça que je le reliais aussi à une forme d'urgence de la vie, parce que j'ai l'impression qu'il y a une sorte de bonus épistémique à se trouver soi-même dans une situation où on a besoin de mettre des mots, de mettre des concepts sur ce qu'on est en train de vivre, parce que sinon c'est trop difficile, parce que les mots des autres nous fragilisent, nous mettent en danger.
1: Voilà. Si Gabriel, tu veux rebondir sur cette idée aussi de savoir situer.
0: Ouais, bah non, c'est, je suis hyper d'accord avec, avec le fait de lier ces épistémologies féministes du point de vue et tout avec, avec l'autothéorie. Mais dans les théories de l'autothéorie, j'ai l'impression qu'il y a beaucoup de sous-courants politiques, en fait. Donc, on a mentionné le féminisme décolonial, le féminisme peut-être un peu matérialiste du point de vue situé, qui essaye de dire, il n'y a pas d'expérience individuelle de l'oppression. Enfin, du coup, il faut utiliser cette perspective privilégiée depuis la situation d'être minorisé pour comprendre comment il y a des structures et qu'elles sont globales et tout ça. Et moi, un sous-courant qui m'intéresse beaucoup, c'est le féminisme post-structuraliste et le féminisme queer, en fait. Où en fait, il y a pas mal de débats sur la valeur de l'expérience pour s'organiser politiquement. Et j'ai l'impression que l'autothéorie prend en charge aussi ce débat-là. Donc, c'est des féministes, ça commence avec Judith Butler, mais c'est aussi en France Monique Wittig. Et après, des gens comme Joanne Scott qui théorise le genre comme catégorie d'analyse, mais qui dit aussi, ok, mais peut-être que l'expérience personnelle, individuelle, ça pose problème pour ensuite penser de l'organisation collective, notamment parce que on n'y accède pas de manière transparente, on n'est pas des sujets avec une intériorité qu'on peut raconter en se libérant comme ça par le récit d'expérience. Et du coup, cette critique interne au féminisme par le féminisme post-structuraliste qui ensuite et devient un féminisme queer dont Paul B. Preciado est un peu représentant en France. Je trouve, permet de penser aussi comment on peut articuler cette objectivité forte à partir du récit de soi. Donc c'est quand même important de faire ces récits, de les lire, de les trouver avec cette idée d'urgence avec laquelle je suis complètement d'accord. Et l'idée en même temps qu'on n'est pas complètement en possession du moi ou du soi. Et que précisément quand on est en position d'avoir été minorisé, c'est aussi important d'avoir ces espaces d'ambivalence, de pouvoir... entendre Maggie Nelson qui explique comment, politiquement, elle négocie son couple queer par rapport à la transition de son partenaire, qu'elle raconte quand même, qu'est-ce que ça veut dire politiquement de faire ça. Donc, un féminisme qui laisse aussi la place au questionnement, aux zones d'ambivalence, aux négociations et au fait que l'expérience n'est pas transparent.
2: Et justement, cette question de l'urgence, je pense que c'est très important. Et depuis quelque temps, j'y réfléchis aussi parce que moi, j'ai l'impression que lorsque j'ai écrit ce livre, Galaxie du personnel, il n'y avait pas cette urgence, il n'y avait pas ce traumatisme au départ. Et pour cette raison, j'avais aussi du mal à m'associer à ce genre de l'autothéorie, bien que je m'identifie aussi comme une personne queer en un sens, parce qu'homosexuel, ça m'empêche pas d'appartenir aussi à un monde de dominants, parce que j'ai pour le coup les deux pieds dans l'université, et ça c'est aussi intéressant parce que beaucoup de ces auteurs sont à certains moments de leur vie des dominants et à d'autres moments des dominés, et je pense que ça fait, cette ambivalence elle fait partie aussi de ce qui est intéressant dans ces écritures autothéoriques. En tout cas, j'aurais mauvaise conscience à dire que j'ai écrit ce livre dans une situation d'urgence. Et je me demande aujourd'hui, sincèrement, si on peut encore être dans le périmètre de l'autothéorie si on n'écrit pas dans cette urgence. Et j'aimerais que ce soit possible aussi, parce que je ne vois pas pourquoi l'écriture elle serait toujours nécessitée par le trauma. Mais c'est une question que je me pose actuellement et que je me pose aussi parfois à propos de Maggie Nelson elle-même, puisque elle-même revendique aussi de raconter simplement sa vie de famille dans Les Argonautes. Donc après tout, il y a aussi un bonheur des familles queer qui doit être raconté. Pourquoi pas sous une forme autothéorique, voilà. Je sais pas ce que tu en penses par rapport à cette question du trauma, de l'urgence.
0: C'est hyper intéressant. Déjà pour Maggie Nelson, je pense que on lit beaucoup Les Argonautes et Bleuet, qui sont les textes les plus connus comme des autothéories. Mais il y a aussi la duologie sur le féminicide de sa tante Et je pense que dans les Argonautes, ça parle de famille queer, mais ça parle aussi beaucoup de misogynie. C'est une critique aussi de certaines pratiques, plutôt théories queer, et de comment elles ont pu être misogynes et critiquées. Et Maggie Netson, elle a fait un très bon travail de théorisation à cet endroit de l'articulation entre féminité et queerness. Et du coup, elle a écrit deux livres avant qui sont... Il y a un livre de poésie et un livre en prose à partir du meurtre de sa tante, qui est un féminicide qui a lieu avant sa naissance, et de l'héritage de Stroma aussi, et de comment elle grandit en fait dans une famille qui est traumatisée, et elle se construit comme femme avec cette peur-là aussi. Donc il y avait peut-être cette urgence à cet endroit-là, et ça a sans doute informé sa politisation qui ensuite donne les Argonautes. Et après, sur la question de est-ce qu'on peut, il y a des gens qui le font, d'écrire des autothéories, on va dire, qui sont pas immédiatement ouais. politiques. Mais en tout cas, moi, si j'ai peut-être une partie critique à cet endroit, c'est sur ce qu'on disait du statut à moitié dans le monde universitaire. Je pense qu'il faut faire attention à cet effet de gentrification de l'autothéorie, tout simplement, parce que on a dit que c'était pas un genre nouveau, mais c'est vraiment carrément pas un genre nouveau. Et c'est comme l'idée de libération de la parole. Oui, mais MeToo, c'est surtout une libération de l'écoute et des conditions d'être entendu. Et il y a des féministes qui écrivent des récits de soi politiques depuis les années 80. Audre Lorde, Bell Hooks, on a cité Gloria Zaldúa aussi. Et qui n'avaient pas ce statut d'être étudiées à l'université. Donc, pour moi, le risque, c'est de faire une autothéorie des pratiques universitaires uniquement. Ça ne veut pas dire que ce n'est pas intéressant de réfléchir à comment on produit le savoir. Ça veut dire qu'il faut aussi faire en sorte qu'il y ait de l'espace pour que ces autothéories de l'urgence elles soient entendues.
1: Merci. Je voulais qu'on passe à un moment plus peut-être de lecture, justement, puisqu'on a beaucoup parlé de Maggie Nelson et on a aussi parlé de ton texte, Alexis. Donc, on peut passer un petit moment de lecture. Je ne sais pas si tu préfères lire en premier ou... Ou sinon, on peut lire...
2: Mais tu veux que je lise quoi Parce que j'ai ramené deux textes. Alors, je fais le making-of, que vous ne voyez pas. Donc, sur la table, il y a les Argonautes de Maggie Nelson que tu as ramené. Moi, j'avais ramené Bleuet, un texte dont on a déjà parlé, que j'aime bien aussi. Et je pensais lire peut-être un petit extrait. Et sinon, j'ai ramené Galaxy du personnel. Mais bon, je ne vais pas... Je sais pas.
0: Ah si, moi je veux entendre.
1: Moi aussi je veux entendre. Moi j'aimerais bien qu'on lise Maggie Nelson. Enfin, moi j'aimerais bien lire l'introduction de Maggie Nelson des Argonautes.
0: Vas-y.
1: Et qu'on lise un morceau de ton texte, Alexis.
2: D'accord.
1: Carrément. Je sais pas qui veut lire en premier.
2: Vas-y.
1: Ok.
0: Commence par Maggie.
1: Alors, du coup, je vous lis les premières pages des Argonautes de Maggie Nelson. Octobre 2007. Les vents de Santa Ana dénudent les eucalyptus. Leur écorce flotte en longues bandes blanches. Avec une amie, nous avons bravé la tempête pour manger dehors. Elle propose que je me tatoue les lettres « Dans tes rêves » sur les jointures, pour évoquer les possibilités qu'offrent mes doigts repliés. Au lieu de ça, les mots « je t'aime » me viennent comme une incantation la première fois que tu m'encules, ma face écrasée contre le sol en ciment de ton appart humide et charmant. Tu gardais Molloy près de ton lit et, dans une douche sombre et inutilisée, un paquet de pénis. Que demander de mieux ? Tu as demandé, pour que tu prennes du plaisir, ça marche comment ? Et tu es resté pas trop loin, attendant la réponse. Avant notre rencontre, j'avais consacré ma vie à l'idée de Wittgenstein, selon laquelle l'inexpressible est contenu d'une manière inexpressible dans l'exprimer. Cette idée se voit accorder moins d'écho que le plus déférent, ce dont on ne peut parler, il faut le taire. Mais c'est, je crois, une idée plus profonde. Le paradoxe qu'elle désigne représente littéralement ce pourquoi j'écris ou ce pourquoi je me sens capable de continuer à écrire. Et ce parce que ça ne me nourrit pas, parce que ça n'exalte pas le sentiment d'angoisse qu'on peut ressentir devant l'incapacité à exprimer, à l'aide des mots, ce qui leur échappe. Ça ne rejette pas ce qui est dit au nom de ce qui est, par définition, ne peut l'être. Pas plus que ça ne se la joue, comme on prétexterait la gorge nouée. Je te dis tout ce que je dirais si les mots... Je te dirai pas tout ce que je te dirais si les mots suffisaient. Les mots suffisent. Il est vain de blâmer le filet d'avoir des trous, note mon encyclopédie. L'objectif est d'avoir et l'église vide avec un sol de terre battue, mais bien propre, et les vitraux spectaculaires qui brillent sous le toit de la cathédrale. Non, rien que tu puisses dire ne foutrait en l'air l'espace réservé à Dieu. J'ai déjà expliqué ça ailleurs, mais j'essaie de dire quelque chose de différent maintenant. J'ai appris très vite que toi, tu avais pour ta part défendu toute ta vie la conviction que les mots ne suffisent pas. Pas seulement qu'ils ne suffisent pas, mais qu'ils sont corrosifs pour tout ce qui est bon, tout ce qui est réel, tout ce qui participe au grand flux. Nous nous sommes disputés sans fin à ce propos, pleins de fièvre, sans malice. Une fois qu'une chose est nommée, as-tu dit, nous ne pouvons plus la voir de la même façon. Tout ce qui n'en a pas été dit se fane, se perd, est assassiné. Tu appelais ça la fonction emporte-pièce de nos esprits. Tu disais que tu savais ça, non pas à force d'avoir fui le langage, mais parce que tu t'y étais immergé, à l'écran, dans la conversation sur la scène, dans les livres. Je partageais la position de Thomas Jefferson sur les églises, pour la pléthore, pour les transitions kaléidoscopiques, pour l'excès. J'insistais. Les mots font plus que nommer. Je t'ai lu tout haut l'ouverture des recherches philosophiques. Je criais « dalle, dalle ». Pendant un certain temps, j'ai cru que j'avais gagné. Tu avais concédé qu'il y avait peut-être un humain correct, un animal humain correct. Même si l'animal humain utilisait le langage, même si son utilisation du langage définissait en partie son humanité, même si l'humanité en soi signifiait détruire et brûler toute notre planète, bigarrée et précieuse, avec son futur, notre futur. Mais j'ai changé aussi. Je me suis trouvé un nouveau point de vue sur les choses indicibles, ou au moins sur les choses dont l'essence est oscillation, flux. J'ai admis à nouveau la tristesse de notre extinction inéluctable et l'injustice de l'extinction forcée des autres. J'ai arrêté de répéter avec suffisance absolument tout ce qui peut être pensé peut être exprimé clairement. Et j'ai recommencé à me demander, est-ce que tout peut être pensé? Et toi, peu importe ce que tu avançais, ça te venait sans mal. En fait, tu avais toujours une longueur d'avance sur moi, les mots coulant dans ton sillage. Comment aurais-je pu arriver à te rattraper? Je veux dire, évidemment, comment pouvais-tu m'en vouloir de moi? Je pense que c'est la meilleure première page de livre qui n'ont jamais été écrite.
2: Et c'est un peu dur de passer après.
0: Non.
2: Du coup, je ne sais pas quel extrait choisir, mais peut-être que je peux choisir un extrait où je parle de l'autothéorie dans le livre. Comme ça, ça permet de faire un lien direct avec Maggie Nelson. Et peut-être, vous m'arrêterez si c'est trop long, mais mentionner une autre autrice que j'aime beaucoup. Voilà. Une lecture que je trouve très réparatrice alors que je trépigne devant le portail de Galaxy et que j'imagine des façons plus ou moins originales de me sauver, et l'essai de Maggie Nelson de la liberté. Outre que l'essai prend en charge certains des problèmes les plus sérieux qu'affronte aujourd'hui l'université, qui a le droit de parler de quoi? Quelle lecture nous répare? Qui a-t-il à sauver dans le concept de liberté? L'autrice fait un usage du jeu que je trouve très inspirant. Un jeu qui dit ce qu'il pense, qui ne refuse pas l'anecdote, qui évoque des scènes domestiques, sexuelles, des conversations de couloir et toutes sortes d'aventures quotidiennes, et qui, en plus de tout cela, a le courage d'affronter ses lecteurs. J'ai été récemment amené à travailler sur cette place de l'anecdote en théorie, dans le cadre d'une invitation reçue et qui avait pour thème l'autothéorie. Maggie Nelson utilise le terme d'autothéorie pour dire quelque chose de ce qu'elle fait dans Les Argonautes. Elle emprunte le terme à l'auteur Paul Preciado, qu'il avait déjà employé dans Testo Junkie. Ces deux auteurs, et plus encore le terme d'autothéorie, s'inscrivent dans le champ de la non-fiction américaine. Il n'est plus possible, même en France, d'ignorer ces concepts entremêlés de non-fiction, d'autothéorie ou encore d'épistémologie située. J'ai fait deux voyages aux États-Unis. Un premier voyage à la Nouvelle-Orléans au tout début de ma thèse. Je me rappelle une soirée de carnaval dans une banlieue pavillonnaire où je mange des écrevisses en écoutant de la musique punk rock avec des gens que je ne connais pas, mais qui sont peut-être des amis de mon hôte, lequel exerce la profession de guide touristique en auto-entrepreneur. Je ne me rappelle plus si c'est à cause d'une sorte d'homonymie curieuse entre Nelson Goodman, sur lequel j'avais fait ma thèse, et Maggie Nelson, mais une étudiante de Tulane me parle des Argonautes. Je note ce nom étranger pour moi dans une note de mon téléphone. Et je retourne en haut du jardin, observant les énormes vaisseaux de croisière qui téléportent de la Nouvelle-Orléans. Un an plus tard, je pars faire un séjour de recherche de plusieurs mois à l'université de Chicago. Alors que mon visa d'étudiant est sur le point d'expirer, mon ami G me rejoint à Chicago et nous débutons ensemble le road trip habituel du Midwest à la Californie, en postant de petites annonces sur Craigslist. Arrivé à Los Angeles, nous prenons une chambre dans un motel de South LA et à pied ou en bus, nous parcourons d'énormes distances. D, une Américaine rencontrée dans un bar, prend pitié de nous. Après nous avoir ramenés une première fois en voiture à notre motel, elle propose carrément de nous prêter sa chambre quelques jours dans sa petite maison de West Hollywood. C'est gentil de sa part. Sur la table de chevet, il y a Testo Junkie de Preciado. Je me rappelle très bien du livre car lors d'une soirée queer à LA où nous la retrouvons, Dea a une altercation violente avec son amie qui l'accuse de transphobie. Dans la voiture, elle se justifie en nous disant qu'elle passe ses nuits à lire Test Junkie et que c'est quand même gonflé de l'accuser de transphobie. C'était quelques minutes à peine avant de couper la priorité à une voiture de la Los Angeles Police Department et donc quelques minutes à peine avant qu'elle soit forcée de passer un test psychomoteur pour vérifier son taux d'alcoolémie, un test qu'elle réussit parfaitement. J'associe donc Test Junkie et les Argonautes à mes deux séjours américains. Pourtant, c'est en France que je les lis pour la première fois, bien des années plus tard. J'ai soutenu ma thèse depuis au moins 2 ans lorsque je travaille un peu plus sérieusement à ces références, à l'occasion d'une livraison d'articles. À l'époque, je ne connais pas Wayne Kestenbaum. Sinon, j'aurais mis cette citation en épigraphe de mon article. Je lus dans un train Roland Barthes, par Roland Barthes. Je regardais à travers les fenêtres sales des champs sales du New Jersey. Je commençais à prendre au sérieux l'autobiographie en tant que pratique historique alliée à une intégrité intellectuelle.
1: Merci beaucoup. Est-ce que tu veux lire un autre passage également ?
2: De Magnusson ou tu continues, je ne sais pas.
0: Tu nous parlais d'une autrice que tu affectionnais particulièrement.
2: Ah oui, je ne suis pas allé jusqu'au bout.
0: Je veux savoir.
2: En fait, je pensais à Jane Gallop.
0: Yes, mm-hmm. Parle-nous-en plus.
2: Parce que, en fait, dans les Argonautes, il y a cette scène que... Mm-hmm. Peut-être que tu te rappelles, où elle assiste à une conférence à l'université CUNY à New York. Donc Maggie Nelson assiste à cette conférence à laquelle participent 2 théoriciennes importantes, Rosalind Krauss, qui est une historienne de l'art, et Jane Gallop, qui était une écrivaine, enfin une théoricienne queer féministe assez importante dans les années 80-90 aux États-Unis. Et dans cette conférence, elle présente un livre de photographie de sa grossesse et de sa maternité, et elle se fait complètement descendre par Rosalind Krauss, qui est une théoricienne assez sévère, assez rigoureuse, qui est à la tête à l'époque de la revue Octobin. Et donc, Maggie Nelson reconnaît la faiblesse théorique des propos de Jane Gallop, mais elle se sent beaucoup d'empathie envers elle. Et donc elle prend son parti enfin, intérieurement, c'est une jeune étudiante. Et elle cite à cette occasion un livre que Jane Gallop a écrit qui s'appelle Anecdotal Theory. Et donc c'est en découvrant cette référence dans le livre de Maggie Nelson que j'ai eu la curiosité d'aller lire ce texte, qui est un texte assez étrange et qui m'a permis en tout cas de comprendre un autre aspect, je pense, de l'autothéorie comme une forme de théorie de l'anecdote universitaire. Et donc plus tard, dans tout ce passage que je vous ai lu est une longue introduction à ce moment où j'essaye de définir en quelques points ce qu'est l'anecdotal theory, qu'on peut, je pense, rapprocher... qu'on peut rapprocher de l'autothéorie, même s'il faut le faire avec des pincettes, parce que... encore une fois, c'est une des origines possibles de l'autothéorie. Alors, je peux lire ces quelques points.
1: Avec plaisir.
2: La théorie anecdotique est littéraire au sens où ce changement stylistique qui intervient dans les textes des années 90, en réponse à 2 décennies de très grandes spéculations et raideurs théoriques, est lié à la préoccupation de plusieurs auteurs de produire une théorie qui serait également plaisante à lire. La théorie devient donc littéraire, non pas au sens où elle serait une théorie de la littérature, non pas au sens où elle serait plus littérale, mais au sens où elle gagnerait en littérarité. La question du plaisir de la théorie ou du plaisir associé à la théorie est l'une des nombreuses préoccupations féministes dans les années 90. Donc ça, c'était le point 1. Voilà, il y a 8 points, donc je me rends compte que ça sera beaucoup trop long de tout lire. Mais voilà, en tout cas, je reviens sur cette idée d'anecdote. Et je dis juste le dernier point. La théorie anecdotique a aussi un rapport très fort avec un certain usage de la langue américaine, et plus exactement avec la traduction en américain de la théorie française. Comme le raconte Jane Gallop lors d'une conversation publique avec Julia Kristeva, cette dernière avait affirmé « Ce que vous faites dans vos livres, c'est de traduire ce que nous faisons en américain. » Et donc voilà, c'est pour parler de ces échanges un peu entre les États-Unis et la France et la manière dont... quelque chose aussi se joue dans la traduction de l'anglais vers le français, du français vers l'anglais, la manière dont les Américains reçoivent la théorie française et la manière dont les Français reçoivent l'autothéorie états-unienne. Je trouve qu'il y a un vrai endroit intéressant Après, pour l'anecdote, voilà, je te laisse en parler peut-être aussi.
0: Ouais, enfin, non, mais j'ai adoré ton point. Enfin, sur le plaisir de la théorie, c'est à la fois le plaisir du texte de Roland Barthes et des corpus très français, et en même temps, c'est très queer, quoi. C'est, on écrit comme le sexe, quoi. Enfin, il y a un peu de ça quand même dans l'autothéorie. et je trouve que ça... enfin, en tout cas, le récit de Maggie Nelson sur Jane Gallop, c'est vraiment ce truc de l'articulation entre le sujet et le savoir, et qui incarne, qui porte le savoir, et l'empathie qu'elle a au-delà, en fait, de la qualité théorique de l'argument. C'est aussi cette valorisation pour des positions qui ne sont pas des positions d'autorité, même en dehors de l'oppression, là, enfin, juste... Enfin bon, il y a de la misogynie dans la description de comment elle se fait moquer, parce que c'est parce qu'elle porte une robe un peu ridicule et tout. Mais c'est aussi l'idée de... Voilà, c'est peut-être dans les positions les plus moches ou les plus ridicules, et après plus politiquement d'oppression, mais aussi, c'est ce que tu as dit à un moment, il y a tout un corpus d'autopathologie qui émerge autour de l'autothéorie, donc des récits de corps malades, maladies chroniques, frontières avec la mort... qui sont racontés, poétisés, et avec l'idée que c'est aussi dans cette zone de non-autorité, de non-souveraineté, qu'émerge du savoir nouveau.
1: Est-ce que, Gabriel, tu pourrais un petit peu développer justement sur cette idée de non-souveraineté aussi, et sur comment le fait de se raconter aussi depuis l'anecdote, et depuis donc du coup une position aussi mineure, en fait, finalement, qu'est-ce que ça fait finalement aussi politiquement?
0: Ouais, ben, on a pas mal parlé déjà donc de ces épistémologies, donc comment on produit le savoir, ça c'est tout un sujet, c'est sûr que l'autothéorie c'est à propos de ça. On n'a pas dit quelle est la théorie de l'autothéorie, mais parce qu'il n'y en a pas qu'une seule, mais il y a ce côté un peu méta quand même. Il y a des théories queer qui sont produites sur la transition de genre. Il y a des théories du corps, pas mal, du coup de ce corps vulnérable, l'idée d'un corps qui change tout le temps, d'une identité qui change tout le temps, comme le corps vieillit ou évolue. Et l'hypothèse de la non-souveraineté, c'est, à mon avis, l'hypothèse depuis la théorie féministe que ces textes-là, ils racontent des vies, comme on l'a dit, et des vies qui n'ont pas besoin de s'affirmer comme des sujets absolument autonomes, agentifs, libéraux et libérales. Et qu'en fait, on peut aussi faire de la politique, s'engager depuis l'expérience de la vulnérabilité ou de la non-souveraineté au sens de la non-possession totale de soi-même, quoi. Ce qui est un truc très ancien, mais qui est intéressant à articuler à ces théories féministes, queer, et à ces enjeux-là, en particulier quand on pense des choses d'urgence comme le trauma, qui dépossède quand même grandement des conditions de son autorité, et ça n'empêche pas de parler quand même.
1: Merci. Est-ce que tu veux rebondir, Alexis, sur cette idée justement de non-souveraineté aussi?
2: En tout cas, sur la question de l'anecdote, ce que je trouve intéressant aussi, c'est qu'il y a parce qu'on ne l'a pas beaucoup dit, mais je trouve qu'il y a beaucoup d'humour dans l'autothéorie. Et y a aussi une façon de prendre au sérieux la théorie sans trop se prendre au sérieux, et de passer aussi par l'anecdote au sens trivial, de raconter un truc qui nous est arrivé, ou même... presque une forme de commérage parfois, commérage universitaire ou commérage tout court, et de montrer qu'il y a aussi une forme d'agentivité, enfin une manière de conquérir sa liberté dans le fait d'assumer, de raconter ce qui nous arrive, parce qu'on est, en tant que sujet minorisé, il nous arrive toujours plein de trucs dans la rue, en fait, dans la rue, dans la salle de classe, dans le métro, etc. Et je trouve que l'anecdote, c'est une façon de... Enfin, assumer ce pouvoir de l'anecdote, c'est aussi, c'est aussi une façon queer d'écrire, et de mettre beaucoup d'humour dedans. Et pour moi, ça me renvoie aussi à un imaginaire du rose, de plein de...
0: Ouais, carrément, du gossip, et de faire des blagues avec les trucs qui nous arrivent, quoi.
1: Et aussi de créer du savoir à partir d'un truc plus rigolo et moins sérieux aussi, ouais. Peut-être. Et
0: puis le gossip, ça circule hyper vite. Donc il y a de la relation aussi entre des gens, ce qui n'est pas inutile.
2: Ouais. Et ça donne des informations sur qui est OK et qui n'est pas OK, en fait. Et ça nous protège.
0: Carrément.
1: Je pense qu'on va devoir conclure notre émission. Et donc je voulais vous remercier à nouveau tous les deux d'avoir été présents et de nous avoir autant bien expliqué ce rapport de l'autothéorie, de l'intime et du politique. Et je voulais également remercier Antoine Pili qui fait la sélection musicale de cette émission. Voilà, conclure sur une petite musique de fin.
2: Merci beaucoup.
0: Merci.
1: Merci.
0: C'est super.
1: Au revoir.
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2: Bonjour, c'est mamie. Si on n'arrive pas à se parler ce soir, on se parlera un autre jour. Demain, peut-être, tu me diras ma bibi.
1: Lieu, le refuge solidaire de Briançon. Thème, les rencontres. Ici, à Briançon, où que tu regardes, je suis là. Le soleil me dessine chaque jour un peu différemment. Grande et belle. Mais j'ai aussi un visage rugueux, dur. Pour certains et certaines, je suis un terrain de jeu. Pour d'autres, je suis une étape de plus. On dit que je suis meurtrière. Ce n'est pas moi la meurtrière. Ce sont les décisions politiques, les frontières qui font de moi une arme. Je vois passer des corps qui avancent, qui reculent pour d'autres, des corps qui se croisent. En avançant, Yael se rapproche d'un lieu. Un lieu où l'on souffle, un lieu où l'on se réchauffe. Le refuge solidaire, un temps pour se poser, avant de repartir.
3: Test, test.
4: Yes. Yeah, it's good.
5: Okay.
3: This is a city or a village?
6: C'est une ville ou un village là?
4: Ah, a city.
3: Ah, c'était
6: une ville.
3: Oh, my God.
6: Oh mon Dieu, entouré de montagnes. Depuis une ville nommée Briançon, je vous parle actuellement.
3: I spent here more than 7 days right now.
6: J'y ai passé plus de 7 jours ici. Like c'est très chill.
3: I'm still looking
6: J'essaie de créer ma nouvelle vie.
3: So like,
6: je dois penser à beaucoup de choses.
3: I had to think about a lot of things.
6: Par moments, ça m'épuise.
3: Sometimes. Like, yeah. That's why
6: c'est
3: I'm
6: pour
3: here
6: ça que je suis ici
3: go,
6: like, et que je me prépare à partir demain. La définition de rencontre? Évidemment, quand tu rencontres une nouvelle personne, tu as un contact. Je préfère dire avoir un contact que rencontrer. J'adore rencontrer les gens, construire une bonne relation et la laisser comme ça. Parce que si tu la détruis avant de partir, peut-être qu'un jour, tu auras besoin de l'aide de cette personne. Donc si un jour, tu te retournes vers elle, elle t'aidera. Une bonne rencontre. Quand je rencontre quelqu'un qui a sa propre vision et que j'ai la mienne, il essaie de me convaincre et que j'essaie de faire la même chose avec la mienne. On a eu une conversation. J'aime tellement ça. Je protège ce que j'ai dans ma tête et il protège ce qu'il a dans la sienne. On partage seulement des informations pures. Et en même temps, peut-être que tu réaliseras quelque chose par toi-même. Par exemple, je te parle maintenant et peut-être que j'essaie de te convaincre d'une chose. Mais mon cerveau va réaliser quelque chose sans que tu le dises. Je le réalise par moi-même. Ça m'arrive très souvent et j'adore ça. J'ai tort et je suis heureux d'avoir tort. Et une mauvaise rencontre? Quand je rencontre quelqu'un qui ne sait pas discuter. Quand il commence à parler, il ne s'arrête jamais. Il continue encore et encore et encore et encore. Et il ne te donne pas le droit de parler. Peut-être que tu as quelque chose de mieux à dire, mais il ne te donne pas ce droit.
7: Ouais.
8: Hey,
7: allez.
8: Hey.
7: Hey.
8: Hey.
6: J'aimerais donner un conseil. Mais je ne suis pas dans la situation où je devrais donner un conseil, car je ne vois toujours rien dans la vie. Pour moi, si tu es simplement cet esprit qui rit, même si tu souffres et que tu as mal, tu seras honnête avec toi-même et tu te diras que ça arrive à tout le monde. Parfois, quelque chose de mal t'arrive et tu te dis c'est la fin du monde. Mais il y a d'autres personnes qui aimeraient être dans ta situation, même si c'est très difficile. Elles aimeraient être dans ta situation. Et j'essaie d'y réfléchir et je me dis que je suis libre. Et je me demande quelle est la dernière mauvaise chose qui pourrait m'arriver. C'est de mourir, d'être mort. C'est la dernière chose qui m'arrivera. Donc je suis heureux avec tout. Parce que je sais que la vie, c'est pas rose.
3: La vie, c'est pas rosé. C'est pas en rose.
5: La professionnelle team de Briançon.
6: Si j'avais un micro entre les mains, quelles questions j'aimerais poser? J'aimerais poser des questions sur le passé des gens. J'aime beaucoup le passé. Quand quelqu'un commence à en parler, je me concentre et je l'imagine.

0: Ok, nice.
1: Ciao, ciao, ciao, les amis.
0: Test, test.
1: Test. Yeah, I'm right now with
2: je suis actuellement avec mon ami à Briançon, entouré de montagne. Avec mon ami, mon frère, il est aussi marocain. On va lui poser quelques questions et je traduirai. Il va parler en derija. Je vais seulement traduire.
1: I will just translate. شنو هو المعنى من تلتقي الناس؟
3: شنو هو المعنى منش كتلاقى الناس؟
1: علاش كتلاقى الناس؟ علاش كتلاقى بناس جداد؟
3: بناس جداد؟
1: مثلا انا علاش تلاقيتي بيه في الطريق علاش تلاقيتي؟
3: انا ما كنكونش موقع باللي غنتلاقى مع الناس. حتى ربي تلاقيني مع شي شخص يكون طيب في عقلي يشوف قلبه في التربيه ديالو اشرح لهاتي.
2: Il dit qu'il ne planifie jamais avant d'avoir une rencontre. Dieu lui apporte cette coïncidence dans sa vie qui est de rencontrer une nouvelle personne avec le même état d'esprit.
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1: موسوس
3: بحال داك الشيء ما كتخش من كتخش منك خاطره ولا بعد منه عطيه الثقار احترام بيناتكم
2: il dit que il est très heureux de rencontrer de nouvelles personnes surtout des bonnes personnes des personnes qu'il traite bien quand il fait des mauvaises rencontres il essaie de bouger il essaie juste de changer la situation
1: I just try to move, like, to change the situation.
3: I'm going to go to the house. انا ما ودوني ديبور حتى يومين ثلاث ايام لقيتها وقفت عليا وقفت قدامي في الدرب انا ما على باليش جات من السعودي دي مفاجاه
2: il dit que la rencontre qu'il n'oubliera jamais dans sa vie c'est celle avec sa mère c'est la première et la dernière dans le passé il a vécu 7 ans en Europe puis il a été expulsé au Maroc
3: Quand
2: il est arrivé, après 3 jours, il a vu sa mère dans la rue. Il était choqué. Il n'oubliera jamais cette rencontre, car il a une très forte relation avec sa mère. Je souhaite que toute immigration se passe bien, que toutes ces personnes aient leurs papiers, qu'elles arrangent leur vie, réussissent à avoir une belle vie et à revoir leur famille.

0: Une rencontre peut être fortuite, elle peut être organisée et chacun cherche ce qui lui manque. J'aimerais organiser des voyages dans le désert tunisien afin d'apprendre davantage sur mon pays, la Tunisie. Moi, à l'âge de 6 ans, 7 ans, quand je rentre de l'école, je me croise avec beaucoup de motocyclistes. Ils font Paris-Dakar. Et dès ce moment-là, j'aimerais ce travail.
1: C'est là où tu as compris que tu voulais être guide?
0: C'est... Salam alaikum.
2: Pourquoi toi tu poses les questions?
0: Ah, comme ça. Je m'amuse.
1: Bah ouais, oui, c'est une question.
0: Je m'amuse avec les gens, je passe le temps.
2: Ok.
0: Je vais devenir journaliste.
2: Ah ouais?
0: J'essaye.
2: Bonne chance et bon courage.
0: Tu veux devenir quoi, toi?
2: Hein?
0: Après de sortir d'ici.
2: Ouais.
0: Tu veux devenir quoi? Tu veux faire quoi comme travail?
2: Je veux faire quoi? Je retourne chez moi, je travaille coiffeur comme d'hab. Uh-huh. On ne sait pas. Tu vois?
0: Quelle coupe?
2: Je fais toutes les coupes, ce que tu veux.
0: Coupe de Benzema?
2: Coupe de Cristiano Ronaldo, de Benzema, de Ibrahimovic.
0: Ribéry.
2: Toutes les coupes.
0: Ton coupe ressemble à Griezmann.
2: Griezmann, non. Griezmann.
0: Salut. Je vais poser quelques questions. Qu'est-ce que vous faites? Qu'est-ce que vous travaillez?
3: Actuellement, je colle des affiches sur les murs. Sinon, je travaille à l'accueil du refuge solidaire.
0: Comment l'accueil te permet à rencontrer des gens?
3: Je bosse dans un bureau qui est identifié comme un endroit qui peut répondre à toutes les questions et des gens. Et du coup, bah, les gens viennent à moi sans que je fasse rien. Du coup, je rencontre en permanence de tous les côtés.
4: Je viens du Soudan et j'étais à l'université, spécialisée dans les composants chimiques. En ce moment, je suis en France. Je suis venue ici par les routes non officielles, à travers la Libye, la mer, l'Italie, enfin la France. Parfois c'est par hasard, parfois c'est planifié de rencontrer une nouvelle personne. C'est super de rencontrer des gens qui ne te ressemblent pas. Tu en apprends énormément sur la personnalité des gens, leur culture, leur langue, leur appartenance, ce genre de choses. Quand tu rencontres de mauvaises personnes ou avec peu d'expérience, des ignorants, elles sont un danger pour elles-mêmes et pour les gens qui les rencontrent. Les meilleures rencontres sont celles avec des personnes ouvertes d'esprit. Tu apprends d'elles, elles te donnent quelque chose. Ce sont des gens qui aiment la vie, qui aiment les projets de manière générale. Il y a plusieurs rencontres que je ne peux pas oublier. En Italie, j'ai rencontré des gens vraiment bien. En Libye aussi, et sur le chemin depuis le Soudan.
5: De
4: manière générale, c'est la façon dont les gens te traitent et parlent avec toi qui fait que tu les aimes ou que vous devenez amis. que tu apprends d'eux.
5: Ça
4: dépend des gens que tu rencontres. J'ai envie de réussir. J'espère avoir le pouvoir d'aider les gens. Être une meilleure personne. Comme je l'ai dit, il y a beaucoup de gens qui ont eu un impact sur moi. Par leur manière d'être, leur gentillesse.
5: يعني بعض مرات بيكون بالصدفة بعض مرات بيكون
4: De ces rencontres, j'ai appris à aimer, à pardonner, à aider les gens quand c'est possible, d'avoir toujours de bonnes intentions.
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4: C'est mieux que les gens soient bons.
5: ويكونوا معك.
4: Qu'ils puissent s'entraider.
5: يقدموا لك أقصى خدمة ممكنة. فأنا أفتكر إن حاجة جميلة جدا إنك تساعد أشخاص.
4: C'est beau quand tu rencontres des gens que tu ne connais pas et qu'ils te proposent de l'aide.
5: يعني تجعلهم سعداء. This is a nice things. It's a place and

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1: À l'origine, il y a toujours un comptoir. Un café trop bruyant, un disquaire pas loin, des idées lancées comme des bouteilles à la mer. Et puis un jour, sans plan de carrière ni stratégie marketing, ça devient un label. Teenage Menopause Records. C'est près de 15 ans de coups de cœur, de nuits trop courtes et de disques faits à l'arrache, mais jamais au hasard. Un label né de l'amitié, nourri par la curiosité façonnée à la main entre Paris et Bruxelles. Ici, pas de genre, juste des tensions. Punk, synth-pop, proto-techno, électronique tranchante, tout ce qui déborde, tout ce qui refuse de rentrer dans la bonne case. Teenage Menopause, c'est l'artisanat à l'état brut. Des disques montés entre deux vols, des pochettes pensées comme des manifestes, des artistes accompagnés au moment précis où tout peut basculer. Un doigt d'honneur permanent à la tiédeur, et une foi absolue dans le bizarre, l'instable, l'humain. Chez CTL Sound System, on aime ces trajectoires faites de chaos organisé, ces histoires où la musique avance à coups de débrouille, de solidarité et d'urgence vitale. Alors ce soir, on partage le contrôle, on laisse tourner les machines, et on écoute ce que raconte une décennie de résistance sonore. Bienvenue dans À ton tour, épisode en collaboration avec Teenage Menopause Records, là où le désordre devient méthode et où chaque disque est une prise de risque assumée. Bonne écoute.

0: un culte qui habite à la campagne, qui fait son jardin depuis 50 ans, mais qui a pas lu de livre et qui regarde pas les bonnes émissions, etc. Et lui, il va t'apprendre le jardin. Et quand tu t'intéresses au jardin, tu fais, mais comment je suis un naze par rapport à ces anciens qui te font des carottes.
1: Je suis nickel. Très d'accord avec ça. Faut être très très humble par rapport à ça.
0: C'est clair.
1: Par rapport à la diversité des intelligences et des compétences et des talents.
0: Et bien sûr. Et c'est là-dessus que ayant des enfants maintenant, j'aimerais qu'on enseigne beaucoup plus ces intelligences, les plantes, la magie du vivant qui se cristallise dans feuille de fer, feuille de fer, feuille de fer, feuille de fer.

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0: On a des forêts, Si on remonte encore plus loin, on a la surprise de constater que ce n'est pas les plantes qui sont apparues, c'est les animaux.
1: C'était des animaux aquatiques, marins.
0: Et ils mangeaient des bactéries. Et puis petit à petit, ce sont ces bactéries qui ont évolué en plantes. Et l'apparition des plantes, ça a été quelque chose de décisif parce que, comme ça enrichit l'atmosphère, ça a permis à la vie terrestre de se manifester.

donc les continents se sont couverts de végétaux, petits d'abord, au ras du sol. Seulement, dès qu'il y en a un qui monte, les autres sont obligés d'en faire autant, sinon elles se retrouvent à l'ombre. C'est pour ça qu'il y a eu une course en hauteur jusqu'à donner le système qui nous entoure, jusqu'à la forêt. Ça n'a jamais cessé jusqu'à nos jours. Bien sûr, ce n'est plus les mêmes plantes, puisque l'évolution a fait son travail. Mais les forêts elles-mêmes n'ont jamais cessé d'exister sur cette planète. Donc c'est quelque chose d'extraordinairement ancien.

C'est une bonne question de se demander quelle est la principale différence entre les plantes et les animaux. Évidemment, il y a des quantités de différences, mais on peut se demander quelle est la plus importante. Mon avis, c'est que la différence essentielle qui contrôle toutes les autres, c'est la manière de se nourrir.

0: La plante, elle est nourrie par l'énergie solaire. Elle reçoit directement l'énergie solaire sur ses capteurs solaires que sont les feuilles. Dans ces conditions, il est facile de comprendre que la plante, elle n'a pas besoin d'être mobile. L'immobilité lui convient très bien.
1: Alors c'est évidemment ça la définition d'une forêt. C'est un écheveau de relations entre les êtres vivants.

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Cher Crispy auditeur, merci d'être à l'écoute de ce nouvel épisode de Crispy Business, au cours duquel nous décernerons les légions d'honneur des meilleures reprises, mash-up, remix de tubes et chansons plus ou moins connues. Cette émission est un peu spéciale puisqu'il s'agit de la dernière de la saison. Nous serons donc à l'antenne pendant 2 heures. Ma compère habituelle, Aka, Rim ou DJ Laba étant actuellement en voyage, j'ai le plaisir d'accueillir à mes côtés le très inspirant Colin John Coe, cofondateur du label John Cool Records et membre de Dr. Drone, pour m'accompagner sur cette sélection. Je suis ravie et honorée de l'avoir avec nous aujourd'hui. Aussi parce que c'est lui qui m'a donné l'idée de faire des émissions de radio. Et c'est aussi chez lui que j'ai appris à mixer sous ses conseils bienveillants. Que vous soyez à Paris, Aubagne, Marseille, Guadalajara, LA ou Casa, nous vous souhaitons une bonne écoute et espérons vous voir nombreux dans le chat, surtout si vous reconnaissez les originaux.

Hey, salut tout le monde, on est à la station. Merci Stéphie pour l'invitation. Trop content d'être à la station, ça fait un bon bail. On a ce ouf de Akyun qui est en bas là, en train de commencer son live. On s'entend pas si mal en vrai. Bonne émission à tout le monde.

petite cover de Roy Ayers par Mystic Jungle, du morceau The Memory, sorti en 76, et digué sur l'émission de Maca sur NTS last weekend. Merci Maca.

On est bien craqué ce soir là, on part sur le Tour de France de Senior Coconut, aka Atom TM pour ceux qui connaissent avec ses 10 milliards de pseudos. On vient d'écouter Deftones là qui nous reprenait Jealous Guy en post-hardcore à l'ancienne quoi. Allez, bonne émission tout le monde.

hésitait avec Coco à mettre Guns of Brixton, mais finalement on a préféré opter sur celle-ci. Et en vrac un peu avant, il y avait Nicki Minaj, Pink Friday Girls, il y avait Limp Bizkit qui reprenait les Woo, il y avait DJ Cléo What What sur le sample de Conte Partiro. Et la suite reste à venir.

transition, on part sur Achapoutli, Chipko, Chipko, reprise méga engagée en mode Mumbai, disco style, du smooth criminal de MJ par la diva indienne, référence directe au mouvement non violent, Chipko, des années 70 lancé par un groupe de fans himalayennes qui, face aux bûcherons, se sont enchaînés aux arbres pour protester contre la déforestation. Sacré track.

l'entreprise de Parler Lui. Super mignonne de Doa, Adi Touni. La reprise de Nicole Croisi qu'on connaissait bien de 1973. On vous conseille pas du tout la version de Chimène Badi qui est ultra naze de 2011. Voilà, bisous.

Bon, on redescend un peu avec JPEG Mafia qui reprend Call Me Maybe. Pour vous donner le contexte, il y a un concert en dessous et en fait on n'entend que des basses et en gros on n'entend rien à ce qu'on joue. Voilà. Donc encouragez-nous.

0: Bravo à Marie-Lou aussi qui a trouvé après des indices. Momo, t'as gagné le droit de nous rejoindre au prochain épisode.
1: Et de mettre un morceau pour le prochain épisode.

Et on vous attend nombreux pour la prochaine aussi. La personne qui trouve le plus rapidement. Elle aura une tarte trop présienne faite par Colin.

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Amén.

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cocorico. Un rayon de soleil passe à travers les coucous. Dans les champs, au bruit des coquelicots, les céréales blondissent. Les violettes poussent le vent. Au fond de l'étang, la tanche tranche l'eau. Le ruisseau entretient la clarté des pétales de magnolia. Un insecte brille, gros comme la feuille de ginkgo, qui hésite sur l'arbre. Le cerisier caresse le temps, les gentils fantômes entrent par la fenêtre. Un dragon souffle sur les fraisias, le petit feu cuit doucement dans l'âtre.

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2: Je viens de retrouver mon trombinoscope à Flirt. Journal de mon lycée. Le Pokédex. Quand j'étais machiavélique fleur bleue. Bourgeon de Véronique Allumeur. Collège, lycée, sexe. Extrait.
3: Hé, hey, ça va? Hé, hey, pour Ophélie, t'inquiète, je vais pas la noyer. Hein. J'ai lu trop de choses sur elle, genre le journal intime de sa meilleure pote qui disait... Ouais, je sais pas trop, je suis moche et tout. Non, mais t'es qui, en fait? Ouais, tu viens chez moi? Je t'attends chez moi, mec.
4: Toi, viens, t'as qu'à venir.
3: Et en fait, Nico, c'est ton pote, vite fait? Bon, tu peux? Essaie de filer en douce, au pire. Passe par la fenêtre de ta chambre, wesh. Gros, ça fait 3 heures que je t'attends, là. Si tu veux, on reste amis, hein. Alors, c'est bon? Tu me fais scanner, Asi, t'es sérieux, là? Allez, tu sais quoi? J'arrête. J'deck, tu mets ta cam?
4: Ok, toi aussi, allume.
3: T'inquiète. Asi, attends. Attends, vas-y, je re après, là, dans 5 minutes. Vas-y, bon, je re.
5: T'es déjà allé chez lui?
4: Ouais, c'est un peu ambigu.
5: Vas-y, dis, sans le Pokédex. C'était comment? Qu'est-ce que vous avez fait? Vous avez fait des trucs? Genre comment? Cool, pas agréable, ou agréable et pas cool? Ça avait quel goût? C'est glauque un peu quand même.
4: Je t'emmerde.
5: Fais voir les photos! T'imagines, c'est le gars qui te fait ça? Tu sors avec lui? Lol.
4: Bah, c'est ça, lol. Hein.
5: Tu crois que t'es machiavélique fleur bleue?
4: Toi, tu le sais sûr.
5: Moi, je suis en même temps machiavélique fleur bleue, mais en même temps, par rapport à toi, que de la gueule.
4: Ta gueule.
3: T'es là? Vas-y, mets ta cam. Tu l'as mise, là? T'es là, banane? Vas-y, tu fais quoi, samedi?
5: Et Robin Nantes, lui, c'est qui?
4: Un mec, un pote, il bi.
5: Il dit qu'il est bi?
4: Il se passe vite fait des trucs, mais sinon on se force un peu à se parler.
5: Vas-y, parle-lui.
4: Ok. Yo, Roméo.
6: Yo, Juliette.
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1: Ils se suivaient de peu. C'était Maurice puis Karmarek. Maurice avec Karmarek. Maurice et où Karmarek? Leur ombre solide rutilait sur les champs, entre les creux de la vallée, sur des tas de pierres, dans le faible horizon des flaques. Leurs corps animaux, au sommet de ridicules tertres, gambadaient. Au soleil crépusculaire et aux aurores tout autant, on sentait leur rouille particulière dans le paysage oxydé. Les odeurs et le musc des bêtes fauves, noires et bigarrées, exhalaient singulièrement de partout, mais leur chaleur était trop brève et vive. Mêlée au vent terrible, elle n'avait pas de consistance, et tout s'envolait. Le fond de l'air ne donnait souvent aucun ressenti agréable, ou bien des sortes de chauds froids intermittents. La région était affreuse. Les jeunes hommes étourdissaient leur violence là-bas. Ils étaient bien là-dedans, c'était un parc ouvert. Nadine rêvait dans la pièce. Elle se disait qu'elle avait trop mangé, elle regrettait. Elle voyait Eugène.

0: C'était Le coin défendu aux éditions Béton Romain.
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0: Les lèvres d'Alexia. Les fins d'Alexia. Tout prendre d'Alexia. Un élixir textuel. Ton âme, Alexia X Kiss. Un venin d'Antoine Martel. C'était ton âme, Alexia X Kiss, aux éditions Béton Roman.
4: Viens à moi, entre dans mon âme. Défais ces tissus, le calme est là et t'entoure. Une douce chaleur me domine, Alexia. Je n'ai pas menti. Embrasse-moi. Je te veux. Partage mon présent, je serai ta gardienne. Je n'ai pas de fierté. Ta présence brûle toutes mes pensées solitaires. Je t'aime. Encore, approche. Quelque chose est là, résorbé au fond de moi. Je ne suis déjà plus ce que je te décris. Il faut que le reste de ton corps vienne. Donne tes lèvres. Mon crâne se fissure dans la douceur. Appelle ce corps, vite. Des nœuds me prennent, des serpents d'amour. Tu es mon empreinte. Alexia, nos cœurs se toucheront. Je te le promets. Réveille-toi.
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Radio Bitume, instant méditation en période apocalyptique. Dans 500 mètres, tournez à gauche après le rond-point. Des petits points ronds apparaissent devant vos yeux. Ne les laissez pas vous gâcher la vue et concentrez-vous sur vos aisselles. Concentrez-vous sur vos aisselles. Suivez la départementale 53 jusqu'au sillon. Vue et concentrez-vous sur vos aisselles. Suivez la départementale 53 jusqu'au sillon salé, puis tournez la tête à gauche. La tête à gauche. Au bout de l'allée, suivez la petite goutte blanche le long du chemin. Restez bien à droite. Il est important que les portes restent bien ouvertes. Restez poreux, poreuses. En tout temps, apocalypse ou non, restez poreux, poreuses. Vos doigts restez poreuses. Vos doigts glissent de l'école primaire jusqu'au bureau. C'était l'instant méditation.

0: Si tu penses à une grotte, elle ressemblerait à quoi? Je ferme les yeux.
1: Alors, je pense qu'une de mes grottes préférées, c'est la grotte qu'il y a dans le château dans le ciel d'Hayao Miyazaki.
2: Peut-être que c'est une grotte qui serait pas super profonde. Enfin, je veux dire que ce serait juste un espace qui aurait pas plusieurs cavités, mais juste une espèce de grande cavité ronde.
3: Arc de cercle, plus ou moins, au-dessus de moi et qui m'envoûte. Et il y a l'entrée de la grotte juste devant moi. Et c'est assez agréable. Enfin, c'est très lourd, évidemment.
2: Sombre et peut-être humide.
1: Il y a des bruits d'eau. Et
2: avec une présence d'eau.
4: D'eau qui goûte comme ça du plafond et qui ruisselle sur les parois.
5: Il pourrait y avoir des espèces de textures un peu transparentes et des filtres.
4: Et aussi avec le son qui résonne. Donc un espace assez vaste, assez grand. Mais peut-être dans une montagne ou sous terre.
5: Oh, ça pue bien le moisi. C'est genre la vieille cave.
2: Je dirais pas trop agréable, non. Rester dans une grotte, ça me donne pas très envie.
3: Et je me sens enveloppé et assez en sécurité aussi. Il y a de la lumière devant.
2: Je pense qu'on a froid dans une grotte et qu'on... Ou alors qu'il faut réussir à l'habiter d'une certaine manière, quoi, pour être bien dedans, l'aménager.
3: Et c'est gris. J'aime beaucoup le gris aussi.

0: Bonjour, je m'appelle Frédéric Deschamps et j'aime beaucoup les sons. J'aime le son du papier froissé. J'aime le son des poules. Du piano. De la flûte. Savoir sourire.
1: Savoir sourire à une inconnue qui passe.
0: Des crayons sur les feuilles. De mon appareil de photo. Des gouttes qui tombent dans l'évier. De ma voix. Des feuilles ratissées. La machine qui broie les feuilles. Du flamand.
2: We denken aan Oostende.
0: De quelqu'un qui lucide. Des voitures qui passent. De la petite cloche dans l'église. De la rampe d'escalier. Dans la vie qui chante dans la cassette.

14h, 22h. Deuxième poste, équipe de 9 hommes. Kuhn à l'enfournement. Achevé de charger le wagon numéro 654-6895, émis environ 5 tonnes dans le numéro 654-7896. Visite au Tromel à 14h15 et 20h15. Douche et rigole propre, plus le quai 24 et 16. Le chauffeur m'a signalé que le rétroviseur du tracteur Mazzi était cassé côté gauche. J'ai donné des gants ou des fourneurs. Baisse dédiée, demande congé le 4 et 5 janvier 1989.

Pour l'instant, je ne sais pas du tout où on est. Donc, je vais chercher à évaluer quelle est la pente. Et puis, j'essaie d'aller dans le fond. Mais je ne sais pas du tout où on est. C'est pas grave. Il me manque une case. Je suis totalement inadapté à la vie courante. Donc il y a plein de trucs, je m'en souviens pas. Je connais même pas mon numéro de téléphone, des choses comme ça. Mais par contre, m'orienter dans un bazar comme ça, bah, je me suis réservé une case dans la tête qui fait que ça rentre bien. Donc voilà, on va être très vite limité par une seule chose, c'est ça.

Devant nous, on a un lac qui se prolonge sur peut-être des dizaines de mètres, peut-être des centaines, en fait, on ne sait pas très bien. Très grande étendue d'eau, magnifique, complètement immobile. L'eau, elle est parfaitement limpide, elle est bleue, elle est magnifique. Et ça donne pas mal de légendes. C'est super mystérieux en fait. Il n'y a personne qui va ici.

Un genre d'endroit comme ça me donne envie d'aller partout, moi. À la limite, j'aurais presque envie de nager, mais je crois que ça durerait pas longtemps, vu la température de l'eau. Elle a une dizaine de degrés, donc un peu compromis. Mais c'est exactement là où, quand les spéléos, ils disent que les mines, c'est pas beau. Mais moi, je contredis, c'est magnifique. Alors, c'est sur l'eau, on a des petites pellicules. C'est de la calcite, donc c'est du calcaire en fait qui se forme à la surface de l'eau. Quand on jette une pierre dedans, ça fait tout plein de petits grésillements.

Alors, il y a des scientifiques et des plongeurs qui sont venus ici. Ils ont ramené les bouteilles de plongée, ils ont descendu là-dedans pour voir un petit peu qu'est-ce qu'il y avait derrière. Ils ont fait des découvertes, enfin, pour moi c'est splendide, pour d'autres gens c'est rien du tout, mais ils ont découvert une table avec encore les chaises qui sont autour et une bouteille de vin qui est posée dessus. Donc voilà, il n'y a rien qu'à bouger depuis la fin de l'exploit, quoi. Alors ici, on est face à un radeau, donc un radeau de la Méduse. C'est un radeau tout à fait artisanal qui a été fabriqué par une connaissance. Donc lui, il a descendu jour après jour des bidons, des énormes bidons, qu'il a enserrés dans un grillage. Comme ça, les bidons sont reliés entre eux. Ce radeau-là fait une taille quand même assez correcte. Je dirais qu'il a 2 mètres de long pour 1,50 m de large. Donc évidemment, ça a quand même été une sacrée affaire de monter un truc comme ça. Le gars qui a fait ça est courageux. Voilà, ici on va aller naviguer. On va utiliser le radeau pour aller explorer les endroits complètement inconnus.

Alors ici, je suis en train de sortir les rames. Voilà, elles sont démontées pour prendre moins de place. Et ça va permettre d'avancer sur l'embarcation.

On doit avoir quelque chose comme 4 mètres en dessous de nous. Donc on est en lévitation. Alors peu à peu, le niveau de l'eau devient tel qu'on approche le plafond. Donc ici, bientôt, on va avoir les têtes qui frottent contre le plafond.

Regarde ici. Là, t'es 1 million d'années en arrière. Tous les petits coquillages qui sont incrustés dans la roche, c'est des coquillages qui se sont mis là il y a 1 million d'années. C'était une plage ici. C'est des platelles. Tout plein de petites platelles. Et en fait, comme on n'est jamais près du plafond, on le voit pas. Mais ici, l'eau, elle nous élève de 4 mètres, alors évidemment, on est près du plafond. Il y en a des centaines. 1 million d'années, les petites, là. On voit tout au fond. On a bien fait 80 mètres là-dedans. Donc au bout de 80 mètres, c'est complètement noyé. Il y a encore un petit peu de nos vagues.

dans la grotte d'Istoritz, au Pays Basque. Dans la grande salle de la grotte d'Istoritz. Elle est très grande et elle sonne très bien. Et dans cette grande salle, il y a un pilier, un fameux pilier, gravé de plusieurs animaux, trésors, un gros relief comme ça, où il y a beaucoup des cerfs, un glouton, et encore d'autres, je crois, un ours, etc. Toute une composition, voilà. Devant une image, vous savez, faire des sons simplement, voilà. Et la grotte répond, et vous avez l'animal devant vous, c'est quand même très impressionnant.

0: Chers auditeurs, bienvenue à la grotte Notre-Dame de Lourdes à Jette. Cet endroit est un exemple intéressant du patrimoine bruxellois, car bien qu'hérité de la tradition religieuse, il a pu conserver une dimension très contemporaine. Ce lieu a pu être conservé et est encore aujourd'hui entretenu grâce à l'aide et au soutien de nombreux bénévoles. Vous marcherez le long de 13 stations où les bénévoles, les visiteurs et les habitués de la grotte partageront avec vous une de leurs histoires. Ces récits vous parleront de ce que vous pourrez voir et parfois toucher, mais également de leurs expériences, leur engagement ou les idées qu'ils ont pour la grotte. Il s'agit bien souvent de témoignages personnels de ces personnes qui ont tous une passion pour la grotte. Ce qui les unit, c'est cet endroit unique. Numéro 11. La statue du Sacré-Cœur.
1: Pour moi, ici, ce jardin, c'est un lieu sain. Moi, je suis tranquille, pas de stress. Et quand mon travail est bien fait, tout le monde est content. Moi, je suis content aussi. Moi, je m'appelle André, très connu ici à la grotte des Jettes de Notre-Dame de Lourdes. Et je suis le gardien des jardins, le jardinier, j'aide de tous les côtés. Je suis là tous les jours, sauf les dimanches. Mais tous les jours, c'est ouvert, de 7h jusqu'à 18h au soir. Déjà, le matin, quand j'arrive, je fais un petit tour dans le parc pour voir ce qu'on pourrait déjà envisager de commencer le travail. Parce que, en été, c'est tout à fait un autre travail qu'en hiver. En hiver, il faut déblayer, nettoyer pour préparer l'automne. Et comme ça, on sait attaquer pendant l'été comme il faut, quoi. Et tous les jours, je fais mon petit tour le matin avant de commencer, bien dans le calme, bien surveiller ce qu'il y a à faire, ce qu'il y a à ramasser, ce qu'il y a... le travail qu'il y a à faire, quoi. Pas si longtemps, j'ai encore vu un couple de rouge-gorge. Il y a deux couples de perruches ici, qui ont fait leur nid dans un des troncs des herbes. Plein de pigeons, et puis à une certaine heure, il y a les corbeaux qui s'amènent. Et ça fait un peu plus de bruit. Oh, il y a plein d'oiseaux qui passent et que j'observe un peu. Je dis, j'espère qu'ils restent, mais ils viennent et ils partent. S'il y aurait un peu plus des oiseaux ici, ce serait encore plus magnifique, féerique.

0: Je t'entends déjà me dire comment ça va ta petite tête aujourd'hui, ma chérie.
1: Comment ça va ta petite tête aujourd'hui?
0: Comment tu te sens? Comment tu te sens?
2: Comment tu te sens, ma chérie? Comment ça va ta santé aujourd'hui, ma chérie?
0: Des oiseaux.
3: Cet endroit, la grotte de Jette, à Bruxelles, c'est maman Marie, elle est là. Avant de commencer à nettoyer, je salue maman Marie, je mets mes mains dans la pierre, je prie, je sens sa présence. Le roi, l'ancien roi, là, et quand il y avait la guerre, lui, il est parti à Lourdes, elle a pris une pierre de Lourdes, hein, elle l'a mis là, à la grotte. Maintenant, il y a beaucoup de gens qui viennent pour mettre les mains dans la pierre. Tu vois, c'est ici que j'avais nettoyé la première fois. Moi, j'aime toujours embrasser les croix du Seigneur. Et regarde, j'ai fait ça hier avec de l'eau. J'avais arrangé les fleurs. Et puis, j'avais nettoyé son fils Jésus en haut. Et ça, c'est mon coach où je mets toutes mes affaires. Et puis, on est monté en haut. Jésus, il était tellement sale. On a pris l'échelle, on est monté, on a fait avec les savons. Regarde notre Seigneur, il est tout beau, il est tout propre. Tu crois que je nettoie? Je nettoie, oui, mais je suis en train de prier. Tu vois, dans ma tête, méditer. Je dois être concentré aux prières. C'est très important. Tu rentres ici, tu as une paix, c'est pour ça que je travaille ici, j'arrange des fleurs de maman Marie. Sinon, il y a plein de caca de pigeons. Des pigeons, ils viennent faire la fête ici, je ne sais pas, ils font soirée de vidéo. Tu vois, aujourd'hui, c'est propre, comme ça. La prière, ça va monter directement, comme c'est propre. Il y a beaucoup de choses. Ça, c'est des intentions. Les gens qui font des intentions. Quelqu'un qui est malade, ou bien à la famille, ou bien chef de travail. C'est des petits papiers, tu écris tout ce que tu as besoin, tu viens, tu mets là. Même ici au milieu, il y a des intentions partout. Tu vois là, même il y a une photo d'une fille. Quand c'est tombé, je remets. J'enlève jamais parce que la personne qui a mis ça, elle a mal, elle a un problème. Elle veut que Dieu résout son problème. Et comme je vois la fille, là, quand je vais prier, je prie pour elle aussi. Oui. Vraiment, je sais qu'est-ce que je fais ici à la grotte Ivoire, ici.
0: J'ai fabriqué un petit endroit spécial dans mon appartement. On y est bien, je trouve. J'ai mis deux petits néons clignotants roses, ma collection de cartes postales et quelques-uns de mes cailloux. C'est un peu comme ça que j'imagine ta grotte. J'ai fait de la place ici, là, sous les étagères. C'est pratique, il y avait déjà un petit renfoncement. J'ai prolongé les étagères avec un coffrage, comme ça on peut même tenir à deux, toi et moi. J'ai réussi à trouver du plâtre à une adresse au coin de la rue Barra et des vétérinaires, en zone C. Je sais pas si tu sais, mais les déplacements d'une zone à l'autre, c'est devenu presque impossible depuis les nouvelles restrictions. Je me suis fait passer pour une chargée d'hygiène, t'aurais bien ri. J'ai fait comme toi. Quand t'as dû prendre la voiture pour aller à Lourdes et que tu n'avais pas le bon certificat pour traverser la frontière. J'ai respiré. J'ai invoqué. Je suis devenue invisible. Et puis je t'ai entendu me dire « Bravo, ma chérie. »
2: Bravo, chérie Nanga Lingala. Bravo, Sidi Dumono. Ça, c'est encore plus que Lingala Kinshasa. Santo maman ya maman ya nzambe ba benisio ya mboya basi basu.
0: Faut pas que tu t'arrêtes de parler. Jamais.
2: Santo Maria maman ya nzambe sambe la pepo ya biso
0: basu. Tu fermes les yeux.
2: Sika ope otango ya liwa ya biso. Amen.
0: Et tu pries. Tu pries pour moi. Tu encantes.
3: Les statues, regardez la mer qui vagabonde.
2: Sur le ciel est bleu sans hiver, au bout du monde. Et la mère qui portait l'enfant, elle a le cœur tendre. Aux prières des paysans qui lui demandaient. Plein de pluie sur nos plaines, Santa Maria. Plein de blé sur nos terres.

0: Et puis après, on classerait ça par ordre alphabétique. Je peux raconter une suite?
1: Okay.

0: Jeanne, il y a un truc que j'ai pas compris dans ce que tu m'as raconté, c'est... On est où, là, exactement?
1: Dans une grotte de sel. Il y a des gens qui ont décidé qu'ils voulaient apprendre par cœur la liste des mots. Ils se sont isolés dans une carrière, une grotte de sel. Ils ont répété tout le temps les mots. Et pour rester en dehors de tous les bruits.
0: Tu peux me décrire un peu cette carrière? Ça ressemble à quoi?
1: Et c'est une grotte très grande. Et il y a des pierres et tout. Et il y a un énorme rocher qui est juste au-dessus. Et il y a du lierre qui tombe sur la grotte.
2: There am a carved out cave, white as snow. Block after block. Cut out. An architecture of salt. A quarry.

0: somehow salted, seasoned.
1: Ils ont tapé sur la roche, tapé pendant des jours, des semaines. Et à un moment, il y a quelqu'un qui a découvert quelque chose de rond, un disque, avec des gravures dedans.
0: There has piles, scraped or pushed together, from the cave, from the shallow marshes. There likes to think those salty sounds are somehow stored.

0: Non, tu sortais pas comme ça.
1: Qu'est-ce que ça pourrait être une chevalière? Si toi tu t'imagines le Moyen-Âge, tu t'imaginerais comment?
2: Comme Jeanne d'Arc. Ouais, comme Jeanne d'Arc. Mais elle croirait pas tellement en Dieu. Et elle s'écouterait juste elle-même en fait. Chevalière, c'est pas forcément se battre. Hein.
0: Viens, on s'entraîne avec les vrais sabres.
3: Ok. Je crois que je
0: suis venue là-bas. Ouais, prends les deux. Viens, on essaye, on se fixe une limite comme ça. Parce que on bouge trop, c'est pour ça qu'on n'arrive pas à...
3: Ouais, viens, on va directement dans le ring. On va dire on l'avait construit ou...
0: Ok.
3: On n'était pas là-bas, c'était pas le matin, c'était...
0: C'était un ring dans notre jardin, ok.
3: Et c'était pas le matin, construit. C'était la nuit, là.
2: Combattez. Là, ça commence à être dur avec vous. Vous devenez mieux en mieux.
3: Esquive.
4: Non, quand même, elle était toujours plus costaud que toi.
5: Allez.
2: Faites le signe. Combattez.
3: Ah, pardon. Je vais juste arracher le ventre.
0: Il y a juste mon estomac qui sort, mais c'est pas grave.
2: C'est vrai.
1: And that's why we are heading now.
4: Oui, c'est à Mauro, parce qu'il regardait.
6: C'est gentil, Rita.
3: Mais... Oh.

0: gagnez encore, vous êtes engagé.
1: Ah, celui qui...
2: Et égalité, ça monte encore.
1: Va se casser.
3: Mais
1: oula.
2: Il y avait quoi encore?
4: Un château.
5: Bientôt écoulé.

0: Ici, quand la salle est complètement vide, on a un temps de réverbération qui est de l'ordre de 30 secondes. C'est-à-dire qu'il faut 30 secondes pour que le bruit diminue de 60 décibels une fois qu'on a coupé la source. 30 secondes, ça veut dire que pendant ce temps-là, le son a le temps de faire 10 km dans la chambre.
1: Je propose qu'on continue avec les histoires de grottes parce que Nas et Laure et moi-même, on a été visiter une grotte qui est très fameuse de la région. La grotte, comment elle s'appelle ? De Lombrive. On a été visiter la grotte de Lombrive et là, on nous a parlé d'un mythe. Je propose qu'on l'écoute.
2: Elle vivait ici, c'était il y a bien longtemps, bien avant qu'il y ait des montagnes, bien avant qu'il y ait des grottes même. Son père était le roi d'un peuple que l'on nommait les Bévrix. Alors qu'il était en train de réaliser 12 travaux, 12 travaux pour expier, 12 travaux pour l'éternité, Hercule arriva en ce royaume et fut invité à y rester. Lorsqu'il rencontra Pyrène, il en fut immédiatement épris, et d'ailleurs cela fut réciproque, si bien que Pyrène et Hercule finissèrent par suivre. Le temps a passé, mais hélas, Hercule est rappelé. Il doit en effet retourner achever ses 12 travaux. 12 travaux qui devaient lui donner l'immortalité. Pyrène, quant à elle, décidera de le suivre. Pour cela, elle confiera ses enfants à son père le roi, et sur les pas d'Hercule, elle s'en ira. En chemin, hélas, elle se fera attaquer. Certains disent que c'était par une meute de

enragés. D'autres racontent au contraire que c'était par humour ce qui voulait protéger son bébé. Qu'importe en vérité, car Pyrène sera blessée. Alerteront Hercule qui reviendra sur ses pas pour essayer de la sauver. En vain, il arrivera trop tard. Oh bien trop tard, et c'est dans ses bras que pour toujours, Pyrène s'éteindra. Alors, c'est ici même qu'il viendra déposer sa bien-aimée. Et avec un rocher, il refermera cette tombe pour l'éternité. Seulement, il était fou de rage, fou de chagrin. Il ne s'arrêta pas là. Il attrapa alors un autre rocher, et puis un autre, et puis un autre. 10, 20, 100, 1000, ainsi de suite. C'est une mer à l'autre. Entendez, mesdames, messieurs, depuis l'océan Atlantique jusqu'à la mer Méditerranée, il bâtira pour sa bien-aimée le plus beau, le plus somptueux, le plus majestueux de tous les tombeaux, auquel il donnerait son nom, celui de Pyrénée. Ah, d'un coup, ça prend tout son sens. Hein.

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0: qu'est-ce que ça t'évoque sortir de sa grotte ?
1: Si je dois penser à ma grotte très brillante, je pense que ce serait comme ouvrir la porte et avoir ces lumières qui sortent. Mais moi, j'imagine que j'ai déjà une grotte assez grande qui est connectée par des tunnels à d'autres personnes qui ont leur propre grotte. Et du coup, sortir de ma grotte, c'est pas forcément sortir vers la plaine, la vallée, la montagne, je sais pas, mais c'est peut-être prendre les tunnels qui se connectent dans les différentes grottes et aller visiter les grottes de mes amis les fées.
2: La manière de sortir de ma grotte et de que ce soit supportable, c'est pour moi c'est habiter, hein, c'est un peu me munir de formes et d'objets et d'habits, enfin c'est un peu des attirails comme ça pour être un peu paré dans le monde extérieur. Je vais plus ou moins bientôt commencer aussi à prendre des hormones et je pense que ça va changer beaucoup de choses d'avoir un autre, enfin un corps qui est différent et plus féminin et que ça se verra beaucoup plus. Me montrer et m'exprimer et montrer mes couleurs.
3: Allô ?
2: Mes féminités.
3: Est-ce que vous me recevez ? Excusez-moi, pardon. Je suis là. Attends. Plus cool, détends-toi. Cool. Il y a du bruit. C'est joyeux. C'est doux. Feutré. Tamisé. C'est déjà des souvenirs.
4: Première fois que je suis venue avec une copine, je crois. Pour sortir, sentir un peu moins la pression.
5: En fait, je connaissais personne. Moi, je dédramatisais un peu cette rencontre. Non, l'ambiance est très cool. On boit, on mange bien.
4: Si tu te sens fragile, ça peut être une petite épreuve. Hein. Mais ça peut être aussi nécessaire pour un peu surpasser ses peurs. Peur de s'exprimer, peur qu'on soit pas écouté. Carrément la peur qu'on soit trop dans le centre de l'attention. Mais c'est un bon exercice. Ouais, c'est vraiment un bon exercice.
3: Là-bas, ça rigole. Pardon. Excusez-moi, Non. Déjà essayer d'identifier les voix. C'est quoi ce flow ? Quel rythme de parole ? Comprendre l'environnement. Est-ce qu'il va falloir que je fasse très attention à parler lentement ? Quel type de vocabulaire ? Comment on fait pour donner l'impression qu'on écoute ? Est-ce qu'on est sur un haut débit ?
6: Est-ce que j'ai une position d'écoute, là ?
3: Non, j'écoute, là. C'est pas une sensation nouvelle.
6: Est-ce que j'ai l'air d'écouter ?
3: Mais est-ce que je... Attends, je me tiens pas un peu trop droit ?
6: C'est une alerte. C'est l'alerte.
3: Oh là là, c'est mon cœur ? Ou c'est mon ventre ou c'est mon cœur ? Oh, ça me fait mal au ventre, au cœur-ventre. Il y a quelque chose qui se joue.

0: en fait, c'est super.
1: Ça va? Ouais, j'ai vu. Ouais.
0: Cool, on est bien là quand même.
2: Il y a des voix qui sortent.
3: C'est trop bizarre.
2: Des personnalités déjà.
1: Alors franchement, bon, moi tu me connais. Je fonce dans le tas. Elle me voit, et là direct, elle commence à me parler.
2: C'est découvrir des affinités.
0: Oui, je pense, c'est la même chose.
2: Et puis la joie de. Bah, de se reconnaître.
4: Oh l'idée! Oh la super idée! Incroyable, vraiment trop bien.
2: Des références communes, mais aussi des nouveaux champs lexicaux.
5: On se prend pas la tête, hein. Vraiment, prenez-vous pas la tête, c'est important. On a la cool.
2: On va s'intégrer.
1: Ouais, tout à fait, je l'ai déjà fait pour le coup. Et c'est vrai que c'était plutôt pas mal. Hein.
6: Ouais, je suis content.
2: Flirter.
6: Hop, attends, pardon.
2: Se méfier aussi un peu.
4: J'adore ça.
0: Une très bonne blague. Une très bonne blague.
2: C'est la joute. C'est un peu la roulette aussi. Parfois ça prend. Parfois c'est le moment et puis la fois d'après ça ne marche pas. Prendre son élan, se jeter à l'eau.
7: Faire son effet.
2: Faire un plat aussi. Là c'est la perte de contrôle.

C'est un paragraphe. Il peut y avoir du quelque chose là, c'est le but des chantiers. C'est pas grave. Pas de fixette sur la tête. C'est une chanson qui parle plutôt de deuil collectif. C'est une chanson qui parle de résistance. Ça parle de la Palestine. Et je vais vous faire tout l'air d'un coup pour que vous l'entendiez une fois en entier, puis on va diviser un petit peu. Ça va ?

0: mes yeux.
1: Je suis en train de faire mon coming in. Enfin, je sais pas, où je me rapproche de moi-même. C'est joyeux. Ce serait vachement plus joyeux. C'est-à-dire, peut-être faire un cadeau. Ou je vous fais un cadeau, quelque chose comme se tendre la main. J'aimerais qu'on se comprenne. Je suis en train de me comprendre mieux. Des choses comme ça. J'aimerais que vous le compreniez. Ou plutôt j'avance, enfin, je continue. Une lente maturation, une lente croissance, quoi.
2: Faire naître une fleur sur la pierre. Et qu'il y ait les deux qui coexistent aussi. Et il y a quelque chose de très dissonant dedans, mais je trouve un peu une certaine grâce là-dedans, je pense. Et une certaine beauté, il y a de la joie aussi. Enfin, en étant ancré là-dedans, je pense que c'est quelque chose que personne pourrait détruire aussi.
1: Je voulais rajouter, du coup, pour ces personnes trans qui sont dans leur grotte, de trouver la force de ne pas laisser les autres dire ce que vous êtes à votre place et qu'on est plein de trans et que voilà. Je pense à vous et à nous.
3: Et je vous fais des gros bisous.
4: Désolée, j'ai arrêté parce qu'il y avait un gros camion qui passait. J'espère que tu entends quelque chose à ce vocal parce qu'il y a beaucoup de voitures autour de moi, mais je sais pas quand je vais le faire. Sinon.

0: Bonsoir à toutes et à tous, on est de retour sur Station Station pour le dernier épisode de Clair Obscur de la saison.
1: Bonsoir à toutes et à tous.
0: Alors ce soir, pour finir en beauté, on vous a préparé un petit B2B. Donc on va jouer chacun une track à tour de rôle. L'idée étant donc de partir de tout ce qu'on a pu vous dénicher de plus sombre et de plus obscur pour aller petit à petit vers plus de lumière et plus de légèreté. On est ensemble pour 2 heures, comme d'habitude, et on espère que ça vous plaira.
1: Et comme il fait chaud, on s'est concentré sur des tempos lents pour éviter de trop s'agiter.

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0: béton.
1: Romain.
2: Un au revoir n'est pas un adieu. Paysage sulfureux. Bye. Latza.
3: Le vent tourne. La terre tremble.
4: La terre tremble.
5: Le feu brûle.
3: Le feu brûle. La pluie tombe.
4: La pluie tombe.
3: Le vent souffle. La pluie
6: tourne.
3: Tourne. La terre brûle. Le feu tremble.
6: Le feu tremble.
3: La pluie brûle.
4: La pluie brûle.
3: Le feu tombe.
4: Le feu tombe.
3: Le vent tremble.

0: 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Le vent tombe.
1: Le vent tombe. 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
1: C'était Paysage sulfureux aux éditions Béton.

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2: Romain.
3: Les lèvres d'Alexia. Les fins d'Alexia. Tout prendre d'Alexia. Un élixir textuel. Ton âme, Alexia X-Kiss. Un venin d'Antoine Martel. C'était ton âme, Alexia X-Kiss, aux éditions Béton Roman.
4: Viens à moi, entre dans mon âme. Défais ses tissus, le calme est là et t'entoure. Une douce chaleur me domine, Alexia. Je n'ai pas menti. Embrasse-moi. Je te veux. Partage mon présent, je serai ta gardienne. Je n'ai pas de fierté. Ta présence brûle toutes mes pensées solitaires. Je t'aime. Encore, approche. Quelque chose est là, résorbé au fond de moi. Je ne suis déjà plus ce que je te décris. Il faut que le reste de ton corps vienne. Donne tes lèvres. Mon crâne se fissure dans la douceur. Appelle ce corps, vite. Des nœuds me prennent, des serpents d'amour. Tu es mon empreinte. Alexia, nos cœurs se toucheront. Je te le promets. Réveille-toi.
3: C'était ton âme, Alexia. 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